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1: Bonjour, il est 4h08 du matin. Bon réveil à toutes et à tous. C'est quel plaisir de vous retrouver ce matin. Nouveau mois, nouvelle semaine, nouveau jour, le lundi 1er juin. 2026 ne finira que le numéro 6. Eh ben oui, et que le temps passe super vite. En tous les cas, profitez au maximum. Voilà. En tous les cas, j'espère que vous allez bien et que vous avez passé un très très bon week-end. Une bien fête, la fête des mamans. Vous avez passé un très bon moment avec vos mamans en question. Donc, un bien cadeau, une bien belle bobée, une bien nana. Voilà. Donc, ce matin, notre journée nous reprend notre petite routine et on est là pour vous accompagner, pour vous aider à franchir ce cap du week-end et cette nouvelle semaine. Je sais que c'est pas évident. Ah bah oui, ensuite il commence à faire super froid. Ouais, oui. Et tout le monde peut dire la gauze un petit peu là, hein. Donc, ça fait la pévinie. Donc, on prend toutes nos précautions. Pas mal de petites tisanes. Donc, prenez soin de vous en tous les cas. Et bon courage à celles et ceux qui sont déjà au travail ce matin. Il en faut bien du courage à cette heure-ci. Bon courage et excellente journée à vous. Et aussi les agents de sécurité, les personnels de la santé, de l'hôtellerie, l'aéroport, chauffeur de van, de taxi, de poids lourd, les policiers, les pompiers, les pompistes, comme d'habitude, nos petits camarades de l'université nous pensent bien, bien faux. Vos dédicaces, on les reçoit sur le 52538484, 52538484, ou vos appels téléphoniques sur le 402-80-80. Donc, raconte-nous un petit peu comment il passait le week-end avec maman, entre autres. Bien, partagez tout ça avec nous. Et bien sûr, vos chansons préférées, vos rubriques également, dans quelques secondes, votre boost pour la route. Tout à l'heure, on va aller 4h50. Regard sur l'histoire à 5h, années bien, 5h15, la tribune, la pensée de jour, la rubrique agricole proposée par Faré. Allez, pour tout de suite, votre phrase motivante du matin, votre boost pour la route.
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1: Aujourd'hui, c'est votre jour. Vous avez juste à y croire. Et on va démarrer ce lundi matin avec la voix d'Henri Salvador. Oh, j'aime tes genoux.

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4 heures passées de 19 minutes. Bonjour à Marlène qui nous écoute ce matin du côté de Plaisance. Nous avons qui ? Bonjour Nathan, un coucou à la famille Moutou-Virène, Ornella, Hugo, David, Jonathan, Chavina, Linda Lesco, Jimmy Ellis, Bichacotte. C'est de la part de Rico du côté de la résidence Malherbe. Bonjour Nathan, bonne journée. C'est Marilyn de Poudre d'Or, merci beaucoup. Excellente journée à vous. Bonjour Nathan, bonjour Evelyne et son époux Patrice, Laura, Ariel, Anne-Sophie, Valérie, Michel, Micheline, Régis, Jennifer et ses filles, Marie-Noël, Denise, Françoise, Mico, Adriano, Tisalis, Joyce, Joël de Rodrigue, Corinne, ma sœur Joyce et les autres amis. Ça s'est chelé du côté de Beaubassin. Bonjour Nathan également. Bonjour à la grande famille de RM1, Mola même moi, où tu écoutes tous les jours en sortant du boulot. Petit coucou à la famille Vinkta, Micheline et Régis, bon début de semaine à vous tous. C'est de la part de Giovanni Vinkta du côté de Texas. Bonjour Nathan, une chanson Soleil par Shake pour Roland et José de Sainte-Croix, sans oublier Fabien, Esther, Ella, Eléa, Ethan, Edouard, Annabelle, Edilia, Ellie, et coucou à Marie-Noël et Marie-Ange et Roland de Port-Louis, Rosemary de Trente-Barre, c'est Noëlette du côté de Baie du Tombeau qui est avec nous ce matin. En tous les cas, merci beaucoup pour tous vos messages. Continuez à nous écrire sur le 5253-8484 et vos appels sur le 402-80-80 éventuellement. Franck Michael, ah, ça fait longtemps ça, écoutez ça.

0: 4h passées de 28 minutes. Allez, on va prendre la direction de Beaubassin. Ce matin, on va accueillir au téléphone Chalet. Bonjour Chalet.
1: Bonjour Nathan.
0: Qui manière Chalet?
1: Bien, merci, et vous?
0: Correct. Bon anniversaire.
1: Merci beaucoup.
0: Bon anniversaire de mariage, il me semble.
1: Merci beaucoup. 36 ans de mariage.
0: 36 ans. Bravo, félicitations. Nous souhaitons encore 36 ans. Plus.
1: Merci beaucoup.
0: À part ça, bien faire week-end.
1: Oui,
0: bien
1: oui,
0: faire
1: à la
0: fête
1: maison,
0: des mamans.
1: Même en place, oui.
0: Bien gâté, tout ça, là.
1: Oui, bien sûr. Les enfants, les petits-enfants.
0: Ben là, qui est préparé pour vous, hein,
1: Maman, tu prépares.
0: Allez, right. Oui. Qu'est-ce qu'il y a au menu?
1: Pas très grand-chose, parce que tu as un gratin pommes de terre, poulet rôti, et puis salade de thym. Tu peux durer, tu as un thé, la semaine prochaine, tu peux durer. Le volume, quand tu as mangé, durer.
0: D'accord.
1: Ça ripoule.
0: Allez, nous écoutons tout ce matin.
1: Enfin, aujourd'hui, c'est mon anniversaire de mariage. Mon mari est marié, 36 ans de mariage. 36 ans de mariage, c'est pas facile.
0: Ah oui.
1: Besoin d'être fort.
0: Oui.
1: Beaucoup de fidélité. Enfin, il y a beaucoup de hauts et de bas aussi. Je suis mettre aussi.
0: Pour essayer d'arriver 36 ans.
1: Oui, c'est ça. Oui.
0: D'accord. Oui, allez-y, on peut écouter.
1: Comme si il y a beaucoup de hauts, beaucoup de bas, de vous admettre dans la vie et dans tout. Surtout l'amour. Vous avez eu l'antenne, gros, la pluie peut tomber de haut, vous passez la gros la pluie.
0: Ah, bon, pensez on dit, c'est continué comme hier. Hein?
1: Oui.
0: Comment hier? D'accord,
1: c'est
0: d'accord.
1: Pense tout à nos amis, là. Mais finis, on voyait la dédicace, en fait, là.
0: Oui,
1: tout.
0: Finis bien, oui.
1: Là, moi, je fais une petite dédicace pour mes enfants qui, c'est une jamais causée, je peux enregistrer, c'est une finie levée.
0: OK.
1: Et le Dieu d'Oriane.
0: Qu'on embrasse très fort ce
1: matin.
0: C'est mes
1: deux filles, oui. Il y a mes trois petits-enfants, Félicia, Elisha, oui. Ethan. Il y a mon jeune Fabrice qui avait l'habitude d'écouter 4h30.
0: D'accord.
1: Il va 4h30, mais tout le temps, il peut t'en m'appeler demander. Sans oublier. Enfin, mon mari Mario qui écoute toujours là.
0: Oui. Félicitations, Mario. Félicitations.
1: Il a écouté, il a préparé pour aller à 5h15 et aller.
0: Et quel programme ça vous dit?
1: Enfin, c'est en train de se la santé entre nous-mêmes là.
0: D'accord. Un dîner aux chandelles.
1: Non, pas pour aller dîner grand-chose, parce que maman carême, là, moi. Parce que j'ai aucune arrêt, moi.
0: Ah oui, oui, oui, oui, c'est vrai, c'est vrai, c'est vrai.
1: Je suis allé, j'ai dans l'air, mon gagné.
0: Aïe, aïe, aïe. Oui, oui,
1: mais
0: oui.
1: Mais c'est à une semaine, là, il faut aller comme ça.
0: Oui. Mais carême, t'as une petite chandelle quand même, ça même veg.
1: Travaille aujourd'hui.
0: Travaille aujourd'hui, ouais. Très bien.
1: Bon, pour venir, pour gagner, t'as fait ça.
0: Ah, mais ça, trouvé un petit temps. Nous, un coup. En tous les cas, merci beaucoup de votre appel. Encore deux personnes à saluer ce matin.

0: Attends, allez-y.
1: Oui,
0: hein.
1: Oui, un petit coucou à tous mes frères et sœurs. Enfin, Christian, Mario, Clarelle, Joyce, Myriane.
2: Oui.
1: Ils sont à l'écoute, là. Oui.
2: D'accord.
1: Et puis tous mes belles-sœurs, vos frères, mm-hmm. la famille Salès, la famille Sénica, la famille Bibi,
2: oui.
1: la famille... J'ai de la famille Vera Samy. Et je dis un petit coucou à Olivier et Lina. C'est mon épée pansement aujourd'hui, quand on est mon anniversaire Montréal. Il y a Tchelle Bichon et sa famille.
2: Mm-hmm.
1: Presley Omar et sa famille. Et tous les amis de la radio, de Borus, de La Réunion, de Seychelles. En fait, il y a beaucoup d'amis, tous mes amis, de mes collègues de la clinique de l'AFH, du Bon Pasteur. Surtout mon connu qui est Evelyne, peut content, peut être moins causé, parce que le frère est content d'être moins causé.
2: Ah, c'est
1: et
2: sûr.
1: Ouais, Evelyne et là, sa famille. Merci beaucoup, Nathan.
2: Écoutez, merci beaucoup. Passez une belle journée, encore une fois. Bon anniversaire de mariage à vous et Mario. Non, bah, vous êtes bien faux. Hein, donc, et toute la famille. Merci beaucoup, Chalet.
1: Merci.
2: Gros bisous, bye-bye.
1: Bonne journée.
2: 4h33 du matin. On va écouter du Humpedick ce matin. The Power of Love.
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1: Ça, c'est Elsa avec T'en vas pas. Suivi de Juliette Clay, 4h38 du matin.

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0: Julia Claire qui est ce matin femme. Je vous aime. Allez, c'est parti pour Regard sur l'histoire. Bienvenue.
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2: Chers auditeurs, bonjour. La personnalité qui nous intéresse est un poète et un nouvelliste. C'est un amoureux des lettres, mais c'est une personnalité qui est modeste et discrète. La beauté et la force de sa poésie et de sa prose ne sont pas assez connues et méritent plus de visibilité dans le milieu littéraire d'ici et d'ailleurs. Je vous parle ce matin de Vinod Raghunandan. Il naît le 13 août 1955 à Ripaille, dans le district de Moka. Issu d'une famille modeste, il se passionne pour l'écriture dès son enfance. Il fait ses études secondaires au Collège Royal de Kurpip. Vinod Raghunandan est détenteur d'une maîtrise de lettres et d'un DEA en linguistique. Il débute sa carrière en tant qu'enseignant et journaliste. En 1994, il s'installe à Paris et anime de nombreux ateliers d'écriture, publie dans des parutions collectives, des magazines ainsi que des revues. Il se consacre ensuite pleinement à sa passion pour l'écriture et participe à plusieurs événements culturels et littéraires en France, dans son pays natal ainsi qu'à l'étranger. Il ressort de ses œuvres un profond attachement à son île, qui est selon lui un caillou sur mer. D'ailleurs, il fait cette confidence lors d'une interview. « Lorsque je raconte que j'écris, mon imagination se situe à Maurice. Il y a un va-et-vient permanent entre Paris et Maurice. Je travaille beaucoup la nuit, et souvent la nuit, le bruit des voitures me fait penser à la mer. » Brigitte Masson publie en 1993 le premier opus de Vinod Raghunandan, « Mémoire d'étoiles de mer ». Ensuite, nous avons « La saison des mots », qui paraît en 1997. Connu aussi pour ses nouvelles, Vinod Raghunandan publie « Daïn et autres chroniques de la mort » en 2004. Son recueil poétique « Manama, les mots oubliés » paraît à titre posthume en 2016. Après avoir vécu 20 ans en France, Vinod Raghunandan décède prématurément à Paris à l'âge de 60 ans. Brigitte Masson revient à la charge 10 ans après son décès, précisément le 6 septembre 2025, pour que ce grand poète mauricien, trop souvent oublié, revive. D'ailleurs, Vinod Raghunandan écrit lui-même dans son poème posthume « Manama » « Écrire abolit la mort, sauve de la non-existence ». Ses œuvres complètes se présentent dans un coffret collector qui regroupe l'ensemble de ses écrits, poèmes, nouvelles et textes inédits. L'éditrice espère aussi que ses œuvres intégrales figurent au programme d'études dans les universités et au High School Certificate.
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0: 4h51, salut Nathan, bon lundi à toi, pour mon neveu Gérard de Sainte-Ville, qui fête son anniversaire aujourd'hui. C'est de la part de sa maman Suzy, papa Patrick, son frère Jean-David et sa fiancée Mélissa, les familles Alfred, Bordetier, Comol, Doma, Esther, Honoré, Fanny. Et elle s'est demandée par Odile de Rivière des Anguilles. Merci, bonne journée. Une chanson de Maria Carré. Je vais essayer de caler ça pour tout à l'heure. Joyce, toujours un plaisir à écouter l'émission. Joyeux anniversaire de mariage à ma soeur Chalice et mon beau-frère Mario. Beaucoup de bonheur, restons toujours ensemble. Félicitations. C'est Joyce de Beaubassin. Marie Rosemonde qu'on salue ce matin, ça fait plaisir de vous lire. Nous avons qui encore? Joyce.

0: de Rivière Coco à Rodrigue. Un petit coucou à Shelley, Patrice, Michel, Evelyne, Marie-Noël, Yvette, Brigitte, Nico, Joël, Daniel, Priscilla, Tiz, Lisa, Tony, Jennifer et ses trois filles. Bon anniversaire de mariage à Shelley du côté de Beaubassin. Allez, on va prendre la direction de Baie du Tombeau. Comment on me dit à Baie du Tombeau, vous êtes fini conique, ça n'a ça, hein. Marie-Noël, bonjour.
1: Bonjour, attends, comment ça va, là, toi?
0: Correct, enfin, doucement, doucement, nous, puis allez.
1: Doucement, doucement.
0: Ben oui,
1: hein. Nous, là, nous, tout très bien en pleine, forme 4h du matin.
0: Super, super. Comment me dire, mais du tombeau, ben, la fille connaît Marie-Noël.
1: Fini connaît mon même, ça.
0: Fini connaît Marie-Noël. Marie-Noël, bonne fête des mères à vous.
1: Merci à vous aussi, bonne fête des pères.
0: Merci. Combien l'enveloppe nous gagnez, là?
1: Là, mon gars, l'enveloppe, moi, tu gagnes depuis la fin du mois avec Ricardo.
0: Oui, moi, tu connais, moi. Hein. Avec... Direct, oui. Direct en l'enveloppe.
1: Direct en l'enveloppe avec oui. Joël, dimanche. Avec Magali, dimanche.
0: Douvé.
1: Sans oublier Sky.
0: Si vous ne pouvez pas compter.
1: Mon gars fait au compte, pour moi.
0: Mon gars fait au compte.
1: Parce qu'il faut dans mathématiques.
0: Non, au contraire. Le compter, il faut. Dans mathématiques, non.
1: Non.
0: Allez, nous écoutons Marie-Noël.
1: Oui, l'attends. Aujourd'hui, qui dit, un gars 36 ans vie commune.
0: Oui.
1: Moi, c'est un bon anniversaire de mariage. Une longue vie, une bonne santé liée à Mario. Mm-hmm. Et moi, fier de Shelley, quand moi, t'as nippé causé à la radio. Moi, content. Moi, bien content. Moi, dire Shelley, bravo. Parce que 36 ans, pas 36 ans, ça. Il y a des hauts et des bas.
0: Oui.
1: Oui.
0: Zamans Zoli.
1: Bézamans Zoli. Et Shelley, aujourd'hui, il peut penser qu'à décider sur robe de marié. On dirait ça aujourd'hui même, parce que tellement je passe vite.
0: Oui.
1: Et il m'a fait un petit coucou à Joyce, sa sœur de Beaubassin. Mm-hmm. Il peut écouter là-bas.
0: Oui.
1: Ça, comment ça s'appelle, hein? Française de Beaubassin.
0: Mm-hmm.
1: Pour maman Linda et papa Gaëtan.
0: Oui.
1: Et pour Marie-Ange de Saint-Pierre, son mari Eddie. Et Noëlette, moi j'étais un grand merci qui tous les autres envoient mes chances. Te pense moi, Noëlette de Petit Tombeau. Oui. Marie-Ange de Pour-Louis et son mari Roland.
0: Mm-hmm.
1: Et puis ça, moi dis bonjour à mes trois enfants, Joël, Ricardo, Magali, Yann, mes petits enfants, Sky.
0: Oui,
1: et pour
0: oui.
1: Tous mes amis de Rodrigue, et moi dire Joyce de Rodrigue aussi, merci pour ce petit coucou. Tous les autres, Tisa, Liz et tout, et la famille Vira Samy aussi. Et moi, c'était merci une bonne beaucoup. Journée là-dedans, bonne rentrée chez vous.
0: Merci.
1: Et prends bien de ça parce que frère, la paix donne balance.
0: Ah, après, commencer là. Après, commencer là. La paix, tu peux pas tout.
1: Oui.
0: Et frère, là, se fait sentir.
1: Ah oui, aujourd'hui, là, la terre, mon père, ce métier, écoute, maman, il n'est pas capable d'aller, parce que depuis vendredi, mon coup de Magali.
0: Oui.
1: Oui, là, aujourd'hui, là, le matin, là, bonheur, mon pour aller, et puis ça me retourne dans la maison, mon frère, l'ouvrance. La terre, merci beaucoup.
0: Ben, c'est moi qui voulais remercier vous, Marie-Noël.
1: Pour partager avec moi, un grand merci. Dieu vous bénisse, mon enfant, bye-bye.
0: Merci beaucoup, Marie-Noël, m'embrasse bien, bien fort.
1: Embrasse au petit princesse pour moi.
0: Merci beaucoup. Garde mal l'enveloppe là, si vous ne pouvez qu'à raconter encore une fois, comme vous passez, mon compte les pauvres vite, vite.
1: Avec plaisir.
0: Allez,
1: pas de soucis, bye-bye.
0: Bonne journée, on vous embrasse, bye-bye.
1: Bonne journée, bye-bye. Bon lundi,
0: bye. Merci. Ça, c'était Marie-Noël du côté de Baie du Tombeau. Salut aussi, Linda et Gaëtan de Rosebel. Margaret du côté de Rosebel. Quand je t'aime, Didier Barbeau, il vient. C'est pas mal. Allez, on va écouter ça tout de suite.
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1: Bonjour et bienvenue, bon réveil à vous tous. Il est 5h du matin.
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1: Bienvenue dans la deuxième et dernière partie de votre Morning Breeze. Bienvenue à celles et ceux qui se réveillent à l'instant. Peu préparé pour le travail, peu préparé pour l'école. Écoutez, bon lundi, bon courage à vous. Je sais que c'est pas évident les lundis, mais on y va tout doucement. Et votre petit conseil du matin dans Zen et Bien arrive tout de suite.

C'est lundi et ce matin, on commence la semaine par quelque chose qu'on entend rarement, le silence. On vit dans un monde qui a peur du silence. Eh oui, on remplit la radio en voiture, le podcast en cuisinant, la musique sous la douche, comme si le silence était un vide dangereux qu'il fallait boucher à tout prix. Pourtant, le silence n'est pas un manque, c'est une présence. Eh bien oui, ce que le silence fait pour vous, quand on se tait, vraiment, le système nerveux commence à se réguler. La tension dans les épaules descend, la pensée ralentit et parfois, dans ce creux, quelque chose d'important remonte. Une émotion qu'on évitait, une idée qu'on n'avait pas eu le temps d'entendre, une fatigue qu'on n'avait pas encore reconnue. Le silence est un révélateur. Essayez aujourd'hui, 5 minutes.

sans fond sonore. Pas de méditation guidée, pas de musique douce. Juste vous et ce qui est là. Au début, c'est inconfortable, c'est normal, ça veut dire que ça travaille. Le silence ne fait pas de bruit, mais il dit beaucoup. Voilà donc votre conseil du matin. Un peu de silence, des fois, ça fait du bien. Essayez. Allez, on va écouter Gérard, lui, qui est Rivini, avec une femme de La Fontaine. Oui, remasterisée, comme on dit. Madame la Cigale, on va écouter ça. Bon réveil.

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1: À bas, Dancing Queen. Et juste après, ce sera La Tribune.

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1: Bonjour à toutes et à tous. L'intelligence artificielle est fort utile. Tout le monde s'en sert aujourd'hui d'une manière ou d'une autre, surtout ceux qui prétendent ne pas s'en servir. Mais c'est un autre sujet. Je me suis livré au cours de la semaine écoulée à un exercice fort intéressant. J'ai demandé à deux assistants d'IA générative polyvalents, Claude et ChatGPT, pour ne pas les nommer, de me dire quel budget ils présenteraient à la place du ministre des Finances d'un pays dans un contexte économique préoccupant. Je leur ai fait le topo. Croissance économique qui ralentit et qui ne devrait pas dépasser 2,8%, l'inflation en forte hausse, déficit commercial abyssal, dette publique qui frôle les 90% du produit intérieur brut, population déclinante alors que celle qui a plus de 60 ans augmente. Pour couronner le tout, la guerre au Moyen-Orient va aggraver les choses. Réponse en moins de 45 secondes. Montre en main. Je dois avouer que Claude est bien plus précis et convaincant que son concurrent. Voici donc les grandes lignes du discours du budget de ce ministre des Finances artificiel mais intelligent qui donne même un titre à son budget. Tenez-vous bien, dépensez moins, mais dépensez mieux et surtout dépensez différemment. Un budget, ça taxe. C'est d'ailleurs ce que redoutent le plus les contribuables chaque année. Le ministre Claude annonce une révision incontournable de la fiscalité des hauts revenus et des grandes entreprises parce que le régime de flat tax à 15% a montré ses limites redistributives. Il applique donc une taxe légèrement progressive sur les tranches supérieures, au-delà des revenus totalisant 3 millions de roupies par an, ainsi qu'une taxe sur les actifs financiers improductifs, c'est-à-dire les 525 milliards de roupies qui reposent au chaud en dépôt bancaire. Monsieur Claude ne va pas se faire des amis parce qu'il taxe aussi le secteur des services financiers. Parce que, dit-il, il résiste mieux aux soubresauts de la géopolitique mondiale et il doit par conséquent contribuer davantage. Et il exige des banques, dans la foulée, une contribution spéciale car leurs profits restent élevés. Et les taxes sur l'alcool et les cigarettes, le classique. Sans surprise, le ministre dit oui parce que c'est l'une des décisions les plus simples à administrer parce qu'elle génère des recettes prévisibles et stables. Et surtout, ce sont les plus socialement acceptables et faciles politiquement. 80% des déposants mauriciens ont moins de 100 000 roupies en banque. C'est peu. Cette tranche de la population est la plus fragile, la plus vulnérable aux chocs. Si la classe moyenne décroche, toute l'économie ralentit. S'émeut ce brave Claude qui ne touche ni aux allocations, ni aux pensions de base, ni aux aides sociales qu'il indexe même sur l'inflation réelle. Pour s'attaquer à l'os dur des retraites, il crée, devinez, un fonds. Un

0: Fonds souverain intergénérationnel. C'est en quelque sorte l'équivalent national du compte d'épargne qu'un parent ouvre pour ses enfants. Sauf que c'est le pays entier qui épargne pour ses citoyens de demain. L'État alimente le fonds régulièrement avec des ressources identifiées et le fonds investit ses ressources sur les marchés financiers mondiaux. L'idée centrale est qu'un capital investi sur 20 ou 30 ans génère des rendements considérables, surtout si on ne touche pas au capital initial. Cela existe ailleurs. Le modèle absolu est le Government Pension Fund Global de Norvège. Il existe aussi à Singapour, dont les deux fonds souverains peuvent servir de modèle à Maurice ou encore au Botswana, une référence pour l'Afrique. Claude est formel. L'État doit réduire son train de vie, mais pas les dépenses productives, c'est-à-dire l'investissement public dans les infrastructures énergétiques, le numérique, l'eau, les routes ou le port. Ce que Claude réduit ou restructure, ce sont les subventions généralisées sur le gaz ménager, le riz, la farine, etc. Mais il les remplace par des aides ciblées aux ménages à faible revenu. Parce qu'une subvention universelle profite davantage aux riches en valeur absolue, ce qui est économiquement absurde dans le contexte actuel. Et la fonction publique, c'est le sujet qui fâche. Il faut réduire le train de vie de l'État immédiatement, visiblement et courageusement. Globe n'y va pas avec le dos de la cuillère. La masse salariale publique représente une part très élevée des dépenses de l'État, qui est constituée, vous le savez, d'une multitude d'agences, d'autorités et de corps para-étatiques, dont certains font doublon. Les privilèges et avantages accessoires des fonctionnaires coûtent un bras, tandis que les entreprises publiques déficitaires maintenues sous perfusion depuis des années coûtent l'autre bras et une jambe. Alors Claude coupe dans le gras de la masse salariale du secteur public. Pas de licenciement, mais des gels de recrutement non prioritaires et révision des avantages accessoires des hauts fonctionnaires. Audit des entreprises publiques déficitaires. Certaines seront restructurées, d'autres partiellement privatisées avec des garde-fous. Voilà, vous venez de prendre connaissance de l'essentiel du discours du budget d'une intelligence artificielle qui s'offre le luxe de conclure, et je vous jure que c'est vrai, en affirmant qu'un budget crédible est un budget qui ne promet pas l'impossible. Le pire budget est celui qui distribue des cadeaux à crédit dans une économie qui n'a plus les moyens. Le meilleur budget est celui qui dit la vérité, partage l'effort équitablement et investi dans les secteurs qui construiront l'île Maurice de nos enfants. Il m'arrive, après un tel exercice, de me demander si certains organismes gouvernementaux ne pourraient pas se passer des services de conseillers qui, je n'en doute pas, consultent l'IA eux aussi. Ça fera faire des économies. Je vous souhaite le bonjour. Vous pouvez maintenant aller demander à votre tour à l'IA quelles sont les qualités d'un bon ministre des Finances.
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C'est les Pet Shop Boys, Always on My Mind, 5h28. On va écouter Luther Vandross, Dance with My Father, juste après. Ce sera les communiqués.

Bonjour à tous, à 5h33, je vous donne à présent lecture des avis d'obsèques. On nous prie d'annoncer le décès de M. Marie-Gérard Patrice Agéon. Décès de M. Marie-Gérard Patrice Agéon, aussi connu sous le nom de Patrice, il était âgé de 68 ans. Le convoi mortuaire sortira de la chapelle ardente d'Eliensons à Beaubassin, aujourd'hui à 11h30, pour se rendre en l'église Saint-Jean, à Brito-les-Salines, et de là au cimetière Les Salines. Et le décès de Madame Marie-Cécilia Wilhelmine Raoul, décès de Madame Marie-Cécilia Wilhelmine Raoul, née Andy, aussi connue sous le nom de Mimine. Elle était âgée de 83 ans, le convoi mortuaire. Elle quittera sa résidence à La Porte-Providence, poste de Flac, aujourd'hui à 14h30 pour se rendre en l'église Sainte-Ursule à Flac et de là au cimetière de Richemar, aux familles endeuillées. La MBC présente ses plus vives sympathies.

Les nouvelles du temps à présent, communiqué de la météo pour Maurice est mis à 4h30 ce matin. La situation générale, un courant d'air léger circule sur notre région et des nuages venant de l'est influencent le temps local tôt ce matin. Voyons à présent les prévisions pour les prochaines 24 heures. Période nuageuse tôt ce matin, avec des averses principalement à l'est et sur le plateau central. Et le temps sera beau au cours de la journée. Côté température, la maximale sera supérieure à la moyenne et sera entre 23 et 26 degrés sur les hauteurs et entre 28 et 30 degrés sur les régions côtières. Et des nuages venant de l'est durant la nuit occasionneront des averses, surtout sur la partie est et sur le plateau central. Et la minimale sera entre 16 et 18 degrés. Sur les terrains élevés, entre 20 et 22 degrés sur le littoral. Vent de l'est-nord-est, environ 15 km/h. La mer est agitée au-delà des récifs avec des houles du sud-ouest de l'ordre de 2 mètres. Les marées hautes à 14h et demain à 1h01. Les marées basses à 7h29 et 19h10. Le lever du soleil prévu à 6h38 ce matin. Et le coucher ce soir à 17h37. La pression atmosphérique à 4h était 2020. Hectopascal, direction Rodrigue, communiqué mis à 4h30 également ce matin. La situation générale, un courant d'air modéré circule sur la région. Après quelques averses tôt ce matin, le temps sera beau et la maximale sera entre 25 et 27 degrés côté température. Et la minimale sera entre 21 et 23 degrés. Vent de l'est à environ 25 km/h avec des rafales de l'ordre de 50 km/h. Mer forte au-delà des récifs avec des houles du sud-ouest de l'ordre de 2,50 m. Et les sorties en haute mer sont déconseillées. La pluviométrie durant ces dernières 24 heures, un point de canon 0,9 mm. À Plaine Corail 0,3 mm. 0,4 mm à Patate au filet 1,2 mm à Rivière-Banane. Les marées hautes à 13h21 et demain à 1h20. Les marées basses à 7h14 et 19h11. Le lever du soleil prévu à 6h14 ce matin et le coucher à 17h15. Nous passons à Bilta PC tout d'abord pour Maurice qui finira à 4h15. L'étang l'eau la mer pour prochaine 24h pour une abane la pluie dans l'est Zodji, bonheur grand matin. L'étang pour bon durant la journée à soir pour une abane passage Niaz avec la pluie et divan les coups soufflés depuis l'est nord-est environ 15 km/h, la mer praticable. Mais pour une abane la houle depuis sud-ouest des démettants des hauts brisants. Et nous terminons avec Bilta PC pour Rodrigue qui finira à 4h15. L'étang l'eau la mer pour prochaine 24h pour une détail la pluie bonheur grand matin. L'étang pour bon, à soir aussi les temps plutôt bon. Un divan les pouces soufflés depuis l'est, environ 25 km/h, plein de rafales, 50 km/h. Dans l'Agon, la mer praticable, en déobrisant, elle n'est pas praticable, mais pour une abane la houle, depuis sud-ouest, des 2,50 m en déobrisant, et bien de soutien en déobrisant, les déconseillés. Voilà, c'était les nouvelles du temps pour Maurice et Rodrigue.

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0: 5h passées de 38 minutes. J'espère que ça va toujours de votre côté, que vous passez un très bon moment. Bon réveil à vous tous. Morning Breeze, ça continue jusqu'à 6h. Allez, on y va tout de suite pour la pensée du jour.
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0: Une citation de Nelson Mandela ce matin qui nous dit ceci. La plus grande gloire n'est pas de ne jamais tomber, mais de se relever à chaque chute. La plus grande gloire n'est pas de ne jamais tomber, mais de se relever à chaque chute. C'était votre pensée du jour. Morning Breeze continue. Eh bien oui, jusqu'à 6h. N'oubliez pas, vers les 5h50, la rubrique agricole proposée par Faré. Émile et images ce matin à Kalikouba, 5h40 du matin.

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1: Chers amis, auditeurs, auditrices, de la part de Farré et moi-même Sanjay Sambu, bonjour. Sa semaine-là, dans le programme Spot Agricole, à nous guide ensemble rôle insecte bénéfique. Quand nous trouve insecte peut sauter,

0: puis on voulait dans nos carreaux légumes ou soit dans nos jardins, bien souvent, premier réflexe, c'est qu'il y a un tracas et essayer tout jeter. Mais, est-ce qu'ils te connaissent qui saisissent un petit pourcentage bébête qui est vraiment bien mauvais et que les restes, c'est un camarade qui est capable d'aider nous. Il y a par exemple un insecte qui pollinise la terre et qui est un ennemi naturel ban mauvais bébête. D'abord, à nous cause le pollinisateur. Ça concerne un insecte comme la mousse du miel et comme un papillon. Quand ban la saute depuis un flair pour aller l'autre flair pour collecter pollen ou gagner de nourriture, en même temps, je peux croiser ban flair là. Quand flair croisé, nous gagnons ban joli et gros fruits et légumes. Sans eux, beaucoup de fruits et légumes jamais pas pour exister. L'autre côté, il y a un ennemi naturel. Ça, c'est un bon insecte qui a le mange un mauvais insecte ou bien, par une façon ou une autre, je tue mauvais insecte là. Alors, quand nous faisons pesticides, nous devons faire beaucoup attention. Il ne faudrait pas nous tuer un bon insecte à tel point que cette population affectée. Si ça arrivait, alors balance dans la nature pour changer et pour y avoir plus mauvais bébêtes qui ça qui bon. Bon, arrête la même pour aujourd'hui. Demain, je vous cause un peu le insecte prédateur. Merci pour votre attention. Bonne journée et à demain.
1: C'était rubrique agricole proposée par Farid. 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
2: Morning Breeze, c'est fini pour aujourd'hui. Avant de partir, on fait un petit coucou à Andy Apadou du côté de la Ville Noire. En tous les cas, merci beaucoup d'avoir été là ce matin. Je vous donne rendez-vous demain matin de 4h à 6h du matin. Excellente journée. Bon lundi.

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1: Bonjour Maurice, il est 6h.

0: Premier point info avec Jean-François Lecling, bonjour.
1: Bonjour Patrice, bonjour à tous. Grand moment d'émotion hier après-midi à l'aéroport de Plaisance. Les premiers pèlerins mauriciens du Hadj sont rentrés au pays après plusieurs semaines d'un voyage spirituel intense en Arabie Saoudite. Ils avaient quitté Maurice le 3 mai dernier. C'est donc un soulagement et une immense joie pour les familles venues en masse dans le hall d'arrivée. Nouvelle rallonge budgétaire. Le Premier ministre et ministre des Finances Navin Ramgoolam présentera demain au Parlement le Supplementary Appropriation Bill. L'objectif, faire voter des dépenses additionnelles de plus de 2,2 milliards de roupies pour le dernier exercice budgétaire. Plus de la moitié de cette somme, soit 1,4 milliard de roupies, ira directement au ministère de l'Enseignement supérieur, tandis que le logement et les collectivités locales se partagent le reste des plus gros budgets. Une rallonge qui s'ajoute à celle monumentale de 21 milliards de roupies déjà votée en avril de l'année dernière pour le même exercice. Bonne nouvelle pour le secteur de la pêche à Maurice. Le pays vient de décrocher un quota supplémentaire de 500 tonnes de thon albacore pour l'année 2027. Cette décision a été actée lors de la 30e session de la Commission des thons de l'océan Indien qui s'est tenue aux Maldives. Notre quota global passera ainsi à près de 11 000 tonnes. Une bouffée d'air frais très attendue qui devrait booster l'emploi, les exportations et les activités portuaires liées à l'économie bleue. Comment sauver nos plages de l'érosion et du changement climatique? La question était au cœur de la journée citoyenne. Nous la côte, nous la voie, flic en flamme.

0: Habitants, experts et autorités se sont réunis pour jeter les bases du tout premier plan d'action pour la gestion des zones côtières du district de Rivière-Noire. Objectif, collecter les idées du terrain pour mieux protéger les récifs, les rivières et les villages côtiers. Dans le même souffle, la Beach Authority rappelle qu'entre 350 et 400 tonnes de déchets sont collectées chaque semaine sur les plages publiques de Maurice. Et puis dans le reste de l'actualité, face aux incertitudes géopolitiques et aux menaces qui pèsent sur les chaînes d'approvisionnement mondiales, la Commission de l'Océan Indien réfléchit à de nouvelles stratégies pour renforcer la sécurité énergétique de ses États membres. Parmi les pistes envisagées, la mise en place d'un système d'achat groupé pour les produits stratégiques dont les îles de la région ont besoin. La COI souhaite également s'appuyer sur l'expertise du Japon pour accélérer la transition vers les énergies renouvelables. Fin de ce flash, on se retrouve à 7h pour le premier grand journal de la matinée.
1: Merci Jean-François. À venir la météo avec Sophie.

0: Bonjour Patrice, bonjour à tous.
1: Bonjour.
0: Alors, pour Maurice, aujourd'hui, un courant d'air léger circule sur notre région. Des nuages venant de l'est influencent le temps local tôt ce matin. Période nuageuse avec des averses principalement à l'est et sur le plateau central. Et puis, le temps sera beau au cours de la journée. La température maximale sera supérieure à la moyenne et sera entre 23 et 26 degrés sur les hauteurs et entre 28 et 30 degrés sur les régions côtières. D'autres nuages venant de l'est durant la nuit occasionneront des averses, surtout sur la partie est et sur le plateau central. La température minimale sera entre 16 et 18 degrés sur les terrains élevés, entre 20 et 22 degrés sur le littoral. La mer agitée au-delà des récifs avec des houles du sud-ouest de l'ordre de 2 mètres. Le lever du soleil pour Maurice à 6h38 et le coucher à 17h37.
1: Voyons le temps sur Rodrigue. Le courant d'air modéré circule sur la région. Après quelques averses de ce matin, il fera beau à Rodrigue. Le temps restera beau aussi durant cette nuit. Côté température, 25 sera entre 25 et 27 degrés. Ce soir, il fera entre 21 et 23 degrés. Le vent soufflera de l'est environ 25 km/h avec des rafales de 50 km/h. La mer sera forte au-delà des récifs avec des houles du sud-ouest de l'ordre de 2,50 m. Les sorties en haute mer sont déconseillées. La marée sera haute à 13h21 et demain à 1h20. Marée basse à 7h14 et 19h11. Lever du soleil à Rodrigue 6h14. Coucher ce soir à 17h15. À venir des communiqués.
0: Un communiqué du Central Electricity Board qui avise les abonnés d'eau coulée, habitant les régions et rues suivantes, Ferdinand Street, La Perreux Street, une partie de Camp Rouillard et les environs, que la fourniture d'énergie électrique sera interrompue entre 9h et 16h, aujourd'hui lundi le 1er juin, en raison des travaux qui seront effectués sur le réseau électrique. Cette fourniture qui sera rétablie sans préavis à l'achèvement des travaux. Le CEB s'excuse auprès de tous ceux affectés par cette coupure et les prie de bien vouloir prendre les dispositions nécessaires.
1: Merci Sophie. Place à la musique avec Ella Henderson. Ça s'appelle Ghost.

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1: Oui, contre vents et marées, on est là. Hein.
2: C'est vrai.
1: Ouais, c'est dur de se réveiller ce matin après fête des mères, vous êtes bien amusé.
2: Oui, c'est super bien amusé. Ouais. Et juste pour vous dire que ce matin, vers les 4h25,
1: ouais,
2: il pleuvait des cordes.
1: Ouais, mais il pleut toujours.
2: Voilà.
1: Il pleut toujours, petite pluie sur Terre Rouge Verdun. Si vous empruntez cette partie de la route, faites très attention, chers amis. Surtout quand vous arrivez vers Ripaille. Bon, fête des mères, fini là.
2: Oui, c'est fête des pères maintenant.
1: C'est quand ça?
2: Dans pas longtemps, dans 2 semaines, pas connu.
1: Je sais pas, bon.
2: Vous confirmez, ouais.
1: Ouais.
2: Sinon, ça va, ça a été aux courses Ishikuishikui.
1: Ishikuishikuishi.
2: Ah.
1: C'était pas facile pour Rajiv et Jean-Philippe. De,
2: ouais.
1: Hein, en plus qu'ils montaient très fort en ligne droite. Ouais, ça s'est bien passé, un bon week-end. Ben, là, on est prêt pour attaquer une nouvelle semaine, un nouveau mois. On est le 1er juin 2026, chers amis, la matinale numéro 250, 152e jour de l'année, il nous reste 213 jours avant la fin de cette année. On aura nos rubriques dans la première partie, le taux de change avec vous Sophie, Tech Talk avec Mailing, on aura aussi le journal des sports, et il y a 25 ans jour pour jour, avec Reza Julie Mahmoud, dans la deuxième partie Sophie.
2: Parlons économie avec Amlesh Bakori, la tribune, on aura l'horoscope et la question du jour.
1: Oui, et puis dans la dernière partie, l'interview de la matinale, regard sur l'histoire, la programmation télé et aussi la revue de presse avec Jean-François Lecning. Et puis on a des cadeaux pour vous. Le premier cadeau, c'est un quiz.
2: Voilà.
1: Débat climat avec le Rajiv Gandhi Science Center et l'MCB. Et pour gagner dès l'entrée gratis, voile Odysseo Océanarium. 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
2: Oui, et puis un gâteau en cadeau.
1: Oui.
2: Offert par Carrefour et une bouteille de Pure Heaven.
1: Voilà. Et puis, on passe tout de suite à l'éphéméride du jour.
2: Oui.
1: Aujourd'hui, Pat Boone, l'ancienne génération. Ben, mon papa, mon maman qui connaît ça bien. Pat Boone, fête aujourd'hui, c'est 92 ans. Morgan Freeman, le grand acteur, le grand Morgan Freeman, fête ses 89 ans aujourd'hui. Et puis Ron Wood, le guitariste des Stones, fête lui ses 79 ans. Les Stones, c'est ça.

Et à 79, ils viennent tout juste de sortir un nouvel album. On écoutera un morceau de cet album tout à l'heure, chers amis. Alan Wilder, le claviériste de Depeche Mode. Faites-lui, c'est 67 ans. Depeche Mode, c'est ça, écoutez.

bassiste de The Cure. En fait, lui, c'est 66 ans. Jason Donovan, qu'on connaît côté de Kylie Minogue. En fait, lui, c'est 58 ans. Et puis, 52 ans pour Alanis Morissette. Écoutez ça.

0: Héloïse Letissier, plus connue sous le nom de Christine and the Queen, ça fête, elle, ses 38 ans aujourd'hui. Et puis Spider-Man, Tom Holland, fête ses 30 ans aujourd'hui. Oui. Et aujourd'hui, c'est la journée...
1: de l'enfance.
0: Oui.
1: C'est la journée mondiale des parents.
0: Oui.
1: La journée mondiale du lait. Il faut boire beaucoup de lait. Hein.
0: Oui.
1: Et puis la
0: déjà bu, moi.
1: D'accord. La journée mondiale pour un tourisme responsable.
0: Et c'est la fête des...
1: Justin,
0: si vous voulez. Et Justine aussi. Bonne fête à vous. Place à la musique, chers amis, avec George Ezra pour débuter.

0: Et Eldiana et Cienzo, vous êtes bien sur RME, chers amis, merci d'être là.
1: Oui.
0: Et pour, comment on fait si on veut offrir à quelqu'un le gâteau d'anniversaire?
1: Bah écoutez, il faut envoyer les messages par WhatsApp 52 53 84 84, les souhaits, bon anniversaire, mamie, papi, tati. Mais en tout cas, hier c'est la fête des mamans, si aujourd'hui c'est votre anniversaire, bah ça y est, la fête continue.
0: Bah oui.
1: Hein, donc par WhatsApp, ou vous nous appelez sur le 402 80 80 pour repartir avec votre gâteau d'anniversaire offert par Carrefour et la bouteille de Pure Heaven.
0: Pat Boone fête aujourd'hui ses 92 ans. Écoutez ce morceau. Ça s'appelle Love Letters in the Sand.

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1: 6h passées de 32 minutes sur RM1, le sport présenté par Adjiv Gunpod. Bonjour Adjiv.
2: Bonjour Sophie, bonjour à toutes et à tous. C'est le cyclisme qui domine et qui dominera l'actualité locale cette semaine-ci. Le Tour de Maurice qui prend son envol demain pour prendre fin le 5 juin avant de clôturer en apothéose le 7 pour le Air Mauritius Classic à Côte d'Or. Ce mardi, les coureurs auront à parcourir 153 km, départ et arrivée devant le Stade Angeles Coupen, une 44e édition, sous l'égide de l'UCI. 18 équipes attendues de différents pays du monde, dont la team MCB. La succession du Polonais Brosina est ouverte. En VTT sur le plan africain, bon week-end pour Aurélie Elvax-Lincoln qui a décroché l'or au XCC Cross Country Short Track. Elle a remporté l'argent hier au Cross Country Olympique en Côte d'Ivoire sous une forte chaleur. Football, célébration à la hauteur de l'événement hier à Paris. Les joueurs du PSG ont célébré le deuxième titre en Ligue des champions de l'UEFA avec un public conquis dans une belle ambiance dans les rues de Paris mais aussi au Parc des Princes. Les Parisiens ont aussi été reçus par le président français Emmanuel Macron, ce dernier qui a affirmé qu'ils font la fierté de Paris et de toute la France. Par ailleurs, à samedi, les célébrations qui ont eu lieu justement dans la capitale et toute la France ont été marquées par des scènes de violence. Près de 300 personnes arrêtées dans la capitale, selon le ministère de l'Intérieur, et une centaine dans d'autres villes. Célébrations grandioses dans le nord de Londres également. Des centaines de milliers de fans étaient dans les rues pour acclamer les Gunners d'Arsenal après leur titre en Première Ligue. 22 ans depuis qu'ils attendaient ce moment. Certaines sources avancent qu'il y avait plus d'un million de personnes pour cet accueil triomphal. Les joueurs qui ont perdu en finale de la Ligue des Champions samedi souhaitent revenir encore plus fort la saison prochaine. Quelques incidents liés notamment à l'alcool et certaines arrestations sont intervenus pendant et après cet événement. Football toujours avec les matchs de préparation en vue de la Coupe du Monde. Le Brésil s'est baladé 6-2 face au Panama qui est dans le groupe de l'Angleterre au Mondial. Vinicius Junior et Casemiro parmi les buteurs. Le Sénégal, futur adversaire de la France, a été battu 3-2 par les États-Unis. Victoire du Japon 1-0 contre l'Islande. Même score pour le Mexique contre l'Australie. La Corée du Sud s'est baladée 5-0 face au Trinidad et Tobago. 4-1 pour la Suisse contre la Jordanie. L'Allemagne a battu la Finlande 4-0. La République tchèque s'est imposée 2-1 face au Kosovo. Pologne 0, Ukraine 2, Équateur 2, Arabie Saoudite 1, deux nations qualifiées pour la Coupe du Monde. Les matchs de préparation qui se poursuivent ce lundi avec notamment Turquie, Macédoine du Nord et Norvège et Suède à 20h30 et 21h respectivement. Sachez que le Cap-Vert a aussi gagné son match 3-0 contre la Serbie. Après le départ d'Arne Slot, un nouvel entraîneur pourrait débarquer très vite à Liverpool. Selon la presse britannique, les négociations officielles avec Iraola vont commencer en ce début de semaine. Tennis, c'est une situation très intéressante ici. Deux jours après avoir battu Novak Djokovic, le jeune Brésilien de 19 ans, João Fonseca, s'est montré solide face à Casper Ruud en session de nuit. Il se qualifie pour la première fois pour les quarts de finale d'un majeur et ira affronter Jakub Mencić à Roland-Garros. Renversant pour venir à bout de son compatriote Pablo Carreño Busta en 8e, le jeune Espagnol Rafael Jodar, aussi âgé de 19 ans, jouera contre le numéro 3 mondial Alexander Zverev. Les matchs continuent ce lundi pour des billets en quart. À l'heure actuelle, c'est Zverev qui fait figure de grand favori pour la victoire finale. En féminin, au lendemain du revers de Coco Gauff, Roland Garros

0: a perdu une autre de ses favorites avec Iga Swiatek, dominée par Marta Kostiuk. Cette dernière affrontera sa compatriote Svitolina en quart demain. Andriva et Chiesti également qualifiés ce soir, à suivre principalement le duel entre Sabalenka et Osaka pour une place en quart. Cyclisme, Jonathan Milan, vainqueur de la dernière étape, sauve l'honneur et Jonas Vingegaard repart sain et sauf avec le maillot rose pour la première fois de sa carrière. En maîtrise de bout en bout, le Danois a remporté le Giro au bout d'une dernière étape à Rome, vainqueur de la Vuelta en 2025 et double vainqueur du Tour de France 2022 et 2023. Vingegaard, 29 ans, devient le 8e coureur de l'histoire à remporter les 3 grands tours en carrière. Autant pour cette page. Merci d'avoir été avec nous. Excellente matinée à toutes et à tous.
1: Merci Rajiv, qu'on va retrouver après le journal de 7h à venir, les avis d'obsèques.
2: Nous prions, c'est le décès de Madame Marie-Noëlle Rave. Madame Marie-Noëlle Rave, née Roman, aussi connue sous le nom de Nicole, âgée de 69 ans. Le convoi sortira de son domicile à La Forge-Lane, Palma, 4 bornes, aujourd'hui à 10h, pour se rendre dans l'église de Saint-Jean et de là, au cimetière de Saint-Jean. Le décès de Monsieur Marie-Gérard Patrice Agéon. Monsieur Marie-Gérard Patrice Agéon, âgé de 68 ans, le convoi sortira des Jensen Sabobassin aujourd'hui à 11h30 pour se rendre en église de Saint-Jean de Brito à Les Salines et de là au cimetière de Les Salines. Et le décès de Madame Marie-Cécilia Wilhelmine Raoul. Madame Marie-Cécilia Wilhelmine Raoul, né Andy, aussi connu sous le nom de Mimine, âgé de 83 ans. Le convoi sortira de son domicile à la porte Providence, poste de Flac, aujourd'hui à 14h30, pour se rendre dans l'église de Sainte-Ursule à Flac et de là au cimetière de Richemar. Nos sympathies aux familles endeuillées.

0: Aux côtés de Jason Donovan, qui fête aujourd'hui ses 58 ans, chers amis. Bienvenue à Tech Talk, Sophie.
1: Bah oui, avec Mailing Balou qui nous parle de cette IA qui peut cloner les logiciels pour contourner le droit d'auteur.
2: Bonjour et bienvenue dans Tech Talk. L'intelligence artificielle générative ne cesse de brouiller les frontières de la création. Elle imite des styles et des images inspirées d'œuvres protégées. Le logiciel, jusqu'ici protégé par un système de licence particulièrement efficace, entre à son tour dans la zone grise. Un outil récemment apparu promet de libérer les projets à code source libres de leurs contraintes juridiques, en recréant un logiciel existant sous une forme nouvelle, légèrement différente, afin d'échapper aux obligations légales envers les auteurs initiaux. La méthode revendiquée est celle de la salle blanche. Elle remonte aux années 80. À l'époque, une grande entreprise dominait le marché du PC grâce à la propriété intellectuelle de son système de démarrage. Des concurrents souhaitaient fabriquer des clones compatibles, mais ne pouvaient légalement copier le code. La solution, deux équipes distinctes. La première a procédé à la rétro-ingénierie du système et a rédigé un cahier des charges fonctionnelles. La seconde, composée d'ingénieurs n'ayant aucun accès au code original, a utilisé ce cahier des charges pour écrire un système compatible flambant neuf. Le droit d'auteur n'a pas été enfreint, car la fonctionnalité, c'est-à-dire l'idée, a été recréé. Le code, lui, n'a jamais été copié. Avec l'intelligence artificielle, ce processus change d'échelle. En peu de temps, un modèle peut observer les comportements attendus, générer une architecture équivalente et reproduire les fonctions d'un logiciel sans avoir accès à son code sous-jacent. Une réécriture peut désormais être réalisée en quelques jours. Les éditeurs de logiciels propriétaires observent cette évolution avec nervosité. Si une entreprise peut faire reconstruire rapidement une alternative à un service coûteux, le modèle de logiciel en tant que service perd une partie de son verrouillage. Les marchés ont déjà montré leur fébrilité, des ventes massives d'actions ont fait chuter les cours de plusieurs sociétés de logiciels en début d'année. L'IA rend désormais possible l'industrialisation de la réécriture logicielle. Le code peut être cloné, reformulé et revendu sous un autre nom. Et cette perspective est vertigineuse. C'était Tech Talk sur RM1.

0: Garrix à côté d'Ed Sheeran, le titre Repeat It à venir dans il y a 25 ans, oui. Jour pour jour, Sophie.
1: Avec Reza Duli Mahmoud qui nous parle de la journée mondiale de l'environnement, de la réforme de l'éducation et de la santé.
2: Le 1er juin 2001, journée mondiale de l'environnement. Une grande exposition intitulée Expo Environment 2001 aura lieu au Domaine Les Pailles du 5 au 10 juin prochain afin de célébrer la journée de l'environnement. L'annonce a été faite hier par le ministre de l'Environnement Rajesh Bhagwan au Kenley Building. L'exposition sera inaugurée le 5 juin par le Premier ministre Sir Anirudh Jagannath et elle sera accessible gratuitement dès le lendemain. Une navette spéciale desservira le domaine. Rajesh Bhagwan évoque la volonté à travers cette exposition de faire de la protection de l'environnement une ambition nationale. Réforme de l'éducation. Le ministre de l'Éducation Steve Obigadou poursuit sa tournée à travers le pays dans le cadre de sa campagne d'explication afin que le public ait une meilleure compréhension des subtilités et des modalités liées à la réforme. Le ministre a pu obtenir le soutien de parents d'élèves du Sud, mais également d'enseignants de langue ourdou. Steve Obigadou a par ailleurs annoncé son intention de revoir la question de sécurité d'emploi des collèges privés. Santé. La télémédecine fait son apparition à l'hôpital Candos. Une salle dédiée a été installée hier. Elle a été financée entièrement par le gouvernement français pour un montant de 70 millions de francs. Ce réseau sera relié à l'hôpital de Saint-Denis à La Réunion. Cette technologie permettra de communiquer rapidement des informations médicales comme des fichiers ou résultats d'échographie et la télémédecine pourra même sauver de nombreuses vies.

0: Ça c'est Depeche Mode et Shake the Dizzy, sorti en 1985. Aujourd'hui c'est l'anniversaire d'Alan Wilder, le claviériste de Depeche Mode qui a travaillé sur cet album Violator. Il fête aujourd'hui ses 67 ans. Et tout de suite notre quiz, on a qui en ligne ?
1: On a Floryse ce matin de Rosy.
0: Floryse, bonjour.
2: Bonjour Patrice.
1: Oui, bonjour Sophie.
0: Bonjour. Ouais, Sophie, bonjour. Vous trouvez comment vous étiez ?
2: Bonjour Sophie et Patrice.
0: Encore les lions. Vous connaissez qu'à
2: arriver lions. Vous n'avez pas raté votre nom aujourd'hui.
0: Non, vous n'avez pas raté. Non.
2: Merci.
0: Pas ça. Là, la lions collé au moins, là, t'as ou pas dit bonjour
1: mais
0: au moins.
1: Mais non.
0: Les blagues dans le studio, là.
1: La table bien en bas là.
0: Ouais, mauvais qualité. Ça va, Floryse ?
2: J'aime vous regarder à la télé.
0: Ah, ben nous aussi, on vous voit là.
1: Ouais.
2: Vous êtes toujours en souriant.
1: Ben, toujours.
0: Ben, oui.
2: Ouais. Quand en cadence, en souriant.
1: Ben oui.
0: Cadence, c'est plutôt Sophie, moi. Moi, c'est plutôt sourire.
2: Vous êtes aussi Patrice.
0: Qui ou tout moi danser ?
2: Ben oui. Où, vous êtes sur la chaise.
0: Sur la chaise, ouais. Un petit mouvement, les bras.
2: Oui.
1: Un petit échauffement, oui.
0: Vous avez
1: passé un bon week-end.
2: Moi aussi, j'aime danser.
1: Ouais. Ah. Floryse, vous avez passé un bon week-end.
2: Oui.
1: Vous avez été gâtée. Merci. Vous êtes maman déjà, grand-maman.
2: Oui.
1: Vous avez
2: grand-maman.
1: Été. Vous avez
0: bonne fête.
2: Bonne fête.
1: Ah,
2: grand-mère aussi.
1: Triplement bonne fête.
2: Oui, je ne sais pas si c'est ma fille.
0: Oui.
2: Oui.
0: Ah, ils ne sont pas venus chez vous. On a Bad The Beast là.
2: Oui, elle m'a invitée.
0: Ben, c'est bien. C'est bien. Bad The Beast, oui. Qu'est-ce qu'il y avait à manger ? Qu'est-ce qu'il y avait à manger hier ?
2: Oui, on a mangé. Comment ça s'appelle ? C'est. Et chicken, butter chicken.
0: Butter chicken, que c'est là.
2: Et puis ça, j'ai fait mais yaourt safrané.
0: Mon yaourt safrané, ben une boutine restée, non?
2: Non, pas restée, pas restée.
0: Ça jamais resté, ça, non?
2: Moi, non.
0: J'adore manger ça, franchement.
2: Ah bon?
0: Oui.
2: Un jour, je vais faire pour vous, alors.
0: Même aujourd'hui, oui, il n'y a pas de souci.
2: Oui.
0: Floryse, on a une question pour vous.
2: Oui.
1: Oui. Alors, la question est la suivante. Qui est sa...

0: Ça veut dire recyclage. Réponse A, faire un tri ban saleté. Réponse B, récupérer ce qui est capable de resservir et créer produit à lui. Ou C, servir moins plastique.
1: Ah, vous nous écoutez à la radio là?
0: Oui, Floris, vous pouvez m'entendre. Oui, la réponse Floris.
2: Oui.
1: C'est quoi
2: la réponse B.
1: Oui, c'est la réponse B. Vous avez parfaitement raison, Floris.
2: Merci.
1: Floris qui repart ce matin.
0: Oui, on rappelle que le débat climat avec le Rajiv Gandhi Science Center et la MCB vous offre donc dès l'entrée gratis pour aller au Odysseo au Scénarium, dès l'entrée gratis pour aller visite Misée, Blue Penny, et une casquette et une shopping bag MCB. Voilà.
1: Vous allez tout garder pour vous.
2: Non, je
1: vais
2: partager.
1: Ah, ah. Il y a grand-mère, normal, un peu normal. Floris, en tout cas, passez une très bonne journée.
2: Merci à vous aussi.
0: Merci.
1: Et à très bientôt.
0: Oui.
1: On arrive à la fin de cette première partie de la matinale de RM1, à venir le journal, et suivi du journal des sports. On termine cette première heure avec Trenix et Marie Floès. Le titre, Vatimbora.

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2: Bonjour, il est 7h.

0: Le journal avec Jean-François Lecning. Bonjour Jean-François.
1: Bonjour Sophie, bonjour à tous.
0: Et les titres.
1: Crise pétrolière, la commission de l'océan Indien cherche une solution face aux tensions géopolitiques mondiales. Elle étudie la mise en place d'un système d'achat groupé de produits pétroliers pour ses îles membres. Un coup de pouce fiscal historique réclamé pour l'industrie locale en marge du prochain budget. L'Association of Mauritian Manufacturers propose de ramener le taux d'imposition du secteur de 15 à 3%. Pêche au thon, hausse des quotas de Maurice qui décroche 500 tonnes supplémentaires d'albacore pour 2027. Un véritable coup de boost pour l'emploi, les exportations et l'économie bleue. Et puis qu'à l'avenir pour le tourisme à Rodrigue à l'occasion de ses 25 ans, le pionnier de l'hébergement chez l'habitant, Benoît Jolicoeur, a remis un rapport aux autorités pour guider la croissance de l'île sans abîmer son autonomie.

0: authenticité. Face aux incertitudes géopolitiques et aux menaces qui pèsent sur les chaînes d'approvisionnement mondiales, la Commission de l'océan Indien réfléchit à de nouvelles stratégies pour renforcer la sécurité énergétique de ses États membres. Parmi les pistes envisagées, la mise en place d'un système d'achat groupé pour les produits stratégiques dont les îles de la région ont besoin. La COI souhaite également s'appuyer sur l'expertise du Japon pour accélérer la transition vers les énergies renouvelables. Ces enjeux ont été abordés lors d'un séminaire sur la résilience des approvisionnements pétroliers dans la région organisé au Codan Art Center. Écoutez Raj Moabir de la Commission de l'Océan Indien.
1: Sa phase transitoire là, beaucoup plus simple, c'est servi ban gaz liquéfié. Mais ça pose aussi ban problème pour ban tir économique, ban Maurice, Seychelles, Comores, tout ça là. Qui faire? Parce que ban l'infrastructure que nous pouvons pour transporter depuis côté été à nous ban pays, il y a assez coûteux et conséquent. Et donc, nous béguet aussi ban technologie qui meilleure, qui nous capable d'importer gaz liquéfié d'une façon beaucoup plus qui répond nous ban besoins, etc. Donc, c'est un peu tout ça là que nous béguet discuter. Mais en même temps, nous béguet un coût, c'est une des ban propositions qui nous peut faire. Nous pensons que nous mettre en place un institut régional pour guetter un coup de cette question-là de manière permanente.
0: Nouvelle rallonge budgétaire. Le Premier ministre et ministre des Finances, le docteur Navin Ramgoolam, présentera aux députés demain le Supplementary Appropriation Bill. Objectif, faire voter des dépenses additionnelles de plus de 2,2 milliards de roupies pour le dernier exercice budgétaire. Plus de la moitié de cette somme, soit 1,4 milliard de roupies, ira directement au ministère de l'Enseignement supérieur, tandis que le logement et les collectivités locales se partagent le reste. Une rallonge qui s'ajoute à celle significative de 21 milliards de roupies déjà votée en avril de l'année dernière pour le même exercice. Baisser le taux d'imposition pour le secteur industriel de 15 à 3%. C'est l'une des propositions pour le moins audacieuses de l'AMM, l'Association of Mauritian Manufacturers, une proposition faite au gouvernement en marge du prochain budget et qui tient particulièrement à cœur à Samuel Maujean, chef des opérations de l'AMM. Selon lui, les secteurs industriels et manufacturiers sont en pleine transformation. Il faut donc estime-t-il encourager les entreprises à innover et à se moderniser, d'autant plus qu'il est certain que les effets multiplicateurs d'une telle mesure seront au final bénéfiques pour l'économie. Samuel Maujean est au micro de Pranav Biari.
2: Aujourd'hui, dans la biotech, dans la pharma, ce sont des secteurs qui ont aussi cette corporate tax à 3%. Ce sont donc, par définition, quelque part un peu des secteurs d'avenir. Mais le secteur industriel manufacturier est en cours de transformation réelle et sera et est encore une fois un secteur d'avenir d'aujourd'hui. Pour aller vers l'industrie 4.0, vers de l'automatisation, avec l'AI qui arrive, tout ça, c'est des secteurs qu'il faut aujourd'hui encourager en tant que pilier. On en fait un rapide calcul, hein. On sait qu'environ, ça représente entre 200 et 300 millions de revenus à l'État, cette corporate tax. Si on vient la baisser demain, l'effet multiplicateur qui ressortira de cette mesure sera considérable et palliera largement à cette baisse pour l'État, puisque derrière, ça viendra considérablement augmenter massivement et encourager l'investissement dans le secteur.
0: Bonne nouvelle pour le secteur de la pêche à Maurice. Le pays vient de décrocher un quota supplémentaire de 500 tonnes de thon albacore pour l'année 2027. Cette décision a été actée lors de la 30e session de la Commission des thons de l'océan Indien qui s'est tenue aux Maldives. Notre quota global passera ainsi à près de 11 000 tonnes, une bouffée d'air frais très attendue qui devrait booster l'emploi. Shabniz Ouzia Waïdali.
3: La 30e session de la Commission des thons de l'océan Indien a abouti à plusieurs résultats importants pour Maurice. Le pays a notamment obtenu une augmentation de son quota de thons albacore qui passera de 10 490 à 10 990 tonnes en 2027, soit 500 tonnes supplémentaires. Cette décision, adoptée à la suite d'une proposition coparrainée par Maurice, le Kenya et la Tanzanie, devrait soutenir les activités de pêche, la transformation l'utilisation des produits de la mer, les exportations, l'emploi ainsi que le développement de l'économie bleue. Maurice a également plaidé pour une révision des critères d'allocation du thon listao afin d'augmenter son quota de 13 908 à 19 009 tonnes. Bien qu'aucun consensus n'ait été obtenu, les discussions ont été jugées constructives et le dossier sera réexaminé en 2027.

0: Cette démarche vise à garantir un traitement plus équitable des petits États insulaires en développement au sein des instances régionales de gestion des pêches. Avec un taux de conformité de 87,3% en 2025, aux mesures de la CTOI, le pays renforce sa crédibilité au sein des organismes régionaux et consolide les perspectives de croissance du secteur de la pêche.
1: Chabni Zouzia Waïdali, à quoi ressemblera le tourisme rodriguais dans 10 ans ou 20 ans? La question était au cœur d'une table ronde organisée ce week-end par Résidence Foul Safat, pionnier du tourisme chez l'habitant à l'occasion de son 25e anniversaire. Alors que près de 70% de l'offre d'hébergement de l'île repose sur ce modèle, son fondateur Benoît Jolicoeur a remis un rapport préliminaire au chef commissaire François Grandcourt avec plusieurs pistes pour accompagner la croissance du secteur sans pour autant dénaturer Rodrigue. Géraldine Hannequin était sur place, elle nous donne les détails de ce rapport.
2: Pour les participants à cette table ronde, la priorité n'est pas seulement d'accueillir plus de visiteurs, il s'agit surtout d'accueillir mieux. Le rapport préliminaire remis au chef commissaire propose ainsi plusieurs mesures pour mieux encadrer le développement du secteur. D'abord, la mise en place d'un système de labellisation et de classement des hébergements afin d'offrir davantage de garanties aux visiteurs et d'encourager les opérateurs à améliorer leurs prestations. Les participants appellent aussi à une réflexion sur le rapport qualité-prix de la destination alors que Rodrigue est parfois perçue comme coûteuse. La formation constitue un autre chantier majeur avec l'idée de professionnaliser davantage les opérateurs et à terme de créer une école de tourisme. Mais au-delà de l'accueil touristique, les discussions ont mis en lumière plusieurs défis de fond. La qualité des services de santé, l'accès à l'information sur les transports publics ou encore la préservation des sentiers de randonnée qui font partie intégrante des principaux attraits de l'île. Au final, c'est une même conviction qui ressort de cette consultation. Avant de chercher à attirer davantage de visiteurs, Rodrigue doit d'abord définir combien elle peut en accueillir et dans quelles conditions. L'objectif affiché est clair, développer le tourisme sans renoncer à ce qui fait l'âme de l'île.
1: Géraldine Hannequin, un grand moment d'émotion hier après-midi à l'aéroport de Plaisance. Les premiers pèlerins mauriciens du Hadj sont rentrés au pays après plusieurs semaines d'un voyage spirituel intense en Arabie Saoudite. Ils avaient quitté Maurice le 3 mai dernier. C'est donc un soulagement et une immense joie pour les familles venues en masse dans le hall des arrivées. Les retrouvailles ont été rythmées par des sourires, des larmes, des accolades après de longues semaines de séparation. Comment mieux protéger notre littoral face à l'érosion, à la pollution et au changement climatique? C'était la question au cœur de la journée participative « Nous la côte, nous la voie » organisée ce samedi à Flic-en-Flac. Pour l'occasion, citoyens, experts et autorités étaient réunis pour contribuer à l'élaboration du premier plan d'action de gestion intégrée des zones côtières du district de Rivière-Noire. Au programme consultation citoyenne, sensibilisation aux enjeux du littoral et collecte d'idées pour mieux préserver les plages, les récifs, les rivières et les communautés côtières. Cette initiative s'inscrit dans le cadre du projet régional RECOS de la Commission de l'Océan Indien, un programme visant à renforcer la résilience des populations et des écosystèmes côtiers dans plusieurs territoires de la région. Le point dans ce reportage de Shailin Yaben.
3: Les participants invités à identifier ceux de grandes cartes, les zones affectées par l'érosion, la pollution ou encore les besoins en infrastructures et en espaces publics. Parmi eux, Jérôme Paya, conseiller du village de Flic-en-Flac, s'inquiète de l'érosion côtière, de la pression immobilière et des risques de pollution du lagon et des nappes phréatiques.
4: C'est fini, c'est un système que Benzimou n'a capable de camper. Côté d'un système de la toilette, il a tout une facilité. Et les bouclaves viennent camper, ils connaissent, ils sont capables de camper dans certaines zones. Et Ben Mauricien, mon corps, depuis l'école, les collèges, hein, le civisme. Les bilèves finissent, puis il a dit non, papa, pas de ça, il a poubelle. Et bizarre, pour tout le même système, mettre poubelle. C'est une équipe de nettoyage qu'il a depuis samedi dimanche.
3: L'artiste et photographe Kalani rappelle lui que protéger l'environnement, c'est aussi protéger l'économie.
5: Croire que c'est le tourisme qui nous fait vivre. Oui, mais ce qui fait vivre le tourisme, c'est l'écologie. Sans écologie, sans écosystème, il n'y a pas de tourisme. Et si on ne protège pas ce qu'on a, ben on va arrêter de pouvoir le proposer aux gens, en fait.
3: De son côté, Patrick, engagé dans le ramassage des déchets, souligne que les détritus continuent de s'accumuler malgré la présence de poubelles et d'infrastructures adaptées.
6: C'est jour en jour pour moi.

0: vendredi, samedi, dimanche, ça a beaucoup saleté pour ramasser. Saleté là tellement plein qu'il n'y a pas que 6 points, saleté, aller, saleté, rester. Hein? Là, je passe cette petite poubelle là. Même de ta côté, tu as une poubelle, tu vas pour cette petite poubelle là. Tout le monde va respecter les gens qui travaillent ici. Rien n'est une propreté dans vous.
1: Et privilégier des solutions fondées sur la nature comme la restauration des dunes, la protection des herbiers marins et des récifs coralliens. C'est l'une des pistes mises en avant par la Commission de l'Océan Indien, selon le responsable de communication Gilles Riboué.
2: Et la Beach Authority qui rappelle qu'entre 350 et 400 tonnes de déchets sont collectées chaque semaine sur les plages publiques de Maurice. RM1, 7h12, nous voici arrivés à la fin de ce journal. Prochain rendez-vous avec l'info à 8h, place au journal des sports de Rajiv Ganpat.
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4: Bonjour, merci d'être avec nous pour cette édition. C'est le cyclisme qui domine et qui dominera l'actualité locale cette semaine-ci. Le Tour de Maurice qui prend son envol demain pour prendre fin le 5 juin avant de clôturer en apothéose le 7 pour le Air Mauritius Classic à Côte d'Or. Ce mardi, les coureurs auront à parcourir 153 km, départ et arrivée. Devant le Stade Angelé Coupen, une 44e édition sous l'égide de l'UCI, 18 équipes attendues de différents pays du monde, dont la team MCB, la succession du Polonais Brosina, est ouverte. En VTT sur le plan africain, un bon week-end pour Aurélie Elvax, l'Incolne qui a décroché l'or au XCC Cross Country Short Track. Elle a remporté l'argent hier au Cross Country Olympique en Côte d'Ivoire sous une forte chaleur. Football, la célébration à la hauteur de l'événement hier à Paris. Les joueurs du PSG qui ont célébré le deuxième titre en Ligue des Champions de l'UEFA avec un public conquis dans une belle ambiance dans les rues de la capitale, mais aussi au Parc des Princes. Des Parisiens qui ont aussi été reçus par le président français Emmanuel Macron, ce dernier, qui a affirmé qu'ils font la fierté de Paris et de toute la France. Par ailleurs, samedi, les célébrations qui ont eu lieu et également sur toute la France ont été marquées par des scènes de violence. Près de 300 personnes arrêtées dans la capitale, selon le ministère de l'Intérieur, et une centaine dans d'autres villes. Célébration grandiose dans le nord de Londres également. Des centaines de milliers de fans étaient dans les rues pour acclamer les Gunners d'Arsenal après leur titre en Premier League. 22 ans depuis qu'ils attendaient ce moment. Certaines sources avancent qu'il y avait plus d'un million de personnes pour cet accueil triomphal. Les joueurs qui ont perdu en finale de la Ligue des Champions samedi souhaitent revenir encore plus fort la saison prochaine. Quelques incidents liés notamment à l'alcool et certaines arrestations sont intervenues pendant et après cet événement. Football toujours avec les matchs de préparation en vue de la Coupe du Monde. Le Brésil s'est baladé 6-2 face au Panama qui est dans le groupe de l'Angleterre au Mondial. Vinicius Junior et Casemiro parmi les buteurs. Le Sénégal, futur adversaire de la France, a été battu 3-2 par les États-Unis. Victoire du Japon 1-0 contre l'Islande. Même score pour le Mexique contre l'Australie. La Corée du Sud qui a dominé 5-0 le Trinidad et Tobago. 4-1 pour la Suisse face à la Jordanie. L'Allemagne a battu la Finlande 4-0. La République tchèque s'est imposée 2-1 contre le Kosovo, Pologne 0, Ukraine 2, Équateur 2, Arabie Saoudite 1, deux nations qualifiées pour la Coupe du Monde. Les matchs de préparation se poursuivent ce lundi avec notamment Turquie, Macédoine du Nord et Norvège, Suède à 20h30 et 21h respectivement. Le Cap-Vert a aussi gagné son match 3-0 contre la Serbie. Le Mondial 2026 où les joueurs auront interdiction de parler avec leur entraîneur lorsque leur gardien sera au sol, dans une volonté de contrer une pratique où les portiers restent au sol pour permettre à leurs coéquipiers d'aller discuter avec leur coach. L'IFAB l'a ainsi interdit pour la Coupe du Monde. Plusieurs autres décisions ont été prises, notamment pour éviter de perdre du temps pendant un match. Un carton rouge pourra être adressé aux joueurs qui se cachent la bouche de manière suspecte pour parler aux adversaires ou aux arbitres. La VAR sera aussi davantage mise à contribution. La sélection sud-africaine qui devait s'envoler pour le Mexique hier afin de se préparer a retardé son départ en raison de plusieurs problèmes de visa dans son staff. Sinon touché au menton et à la mâchoire, Lucas Zidane est tout de même présent dans la liste de l'Algérie dévoilée hier. Une belle équipe avec plusieurs joueurs évoluant dans les grands championnats. Pour compenser le forfait de Billy Gilmour, blessé, le sélectionneur de l'Écosse Steve Clark a appelé le jeune Tyler Fletcher, 19 ans. Ce joueur un milieu de terrain, a joué 17 minutes.

0: minutes avec l'équipe première de Manchester United cette saison. Le milieu de l'Uruguay, Federico Valverde, malgré son traumatisme crânien récent, et l'attaquant Darwin Núñez, qui n'a plus joué depuis 4 mois en Arabie Saoudite, font bien partie de la liste de Marcelo Bielsa. Luis Suarez n'est pas retenu après avoir longtemps mis un terme à sa carrière internationale. Après le départ d'Arne Slot, un nouvel entraîneur pourrait débarquer très vite à Liverpool. Selon la presse britannique, les négociations officielles avec Iraola vont commencer en ce début de semaine. Tennis, 2 jours après avoir battu Novak Djokovic, le jeune Brésilien de 19 ans, João Fonseca, s'est montré solide face à Casper Ruud dans session de nuit. Il se qualifie pour la première fois pour les quarts de finale d'un majeur et affrontera Jakub Mencić à Roland-Garros. Renversant pour venir à bout de son compatriote Pablo Carreño Busta en 8e, le jeune Espagnol Rafael Jodar, aussi âgé de 19 ans, jouera contre le numéro 3 mondial Alexander Zverev. Les matchs continuent ce lundi pour des billets en quart. En féminin, au lendemain du revers de Coco Gauff, Roland Garros qui a perdu une autre de ses favorites avec Iga Swiatek, dominée par Marta Kostiuk. Cette dernière affrontera sa compatriote Svitolina en quart demain. Andriva et Chiasti également qualifiés. Ce soir à suivre principalement le duel entre Sabalenka et Osaka pour une place en quart. En cyclisme, Jonathan Milan a remporté la dernière étape. Jonas Vingegaard repart avec le maillot rouge pour la première fois de sa carrière. Vainqueur de la Vuelta en 2025 et double vainqueur du Tour de France, Vingegaard, 29 ans, devient le 8e coureur de l'histoire à remporter les 3 grands tours en carrière. Autant pour cette page. Merci d'avoir été avec nous. Excellent lundi à toutes et à tous.
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0: Machine aux côtés de Christine and the Queens. Christine and the Queens, son vrai nom, Héloïse Letissier. Elle fête aujourd'hui ses 38 ans. Troisième sexe, le titre. Et on part à quoi pour les nouvelles du temps.
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3: On va retrouver notre prévisionniste ce matin, monsieur Avinash Douki. Bonjour.
4: Bonjour.
3: Oui, alors monsieur Douki, vous allez bien? Vous avez passé un bon week-end?
4: Ça va.
3: Ça va.
4: Au boulot, quand
3: ça
4: même.
3: Va, comme le temps. Allez-y pour les nouvelles.
4: Eh bien, bonjour à tous les auditeurs. Donc, en situation, il y a un petit peignage de ce matin, venant de l'Est qui veut traverser. Et de l'autre côté, c'est un courant d'air modéré qui peut circuler de nos régions. Sorry, c'est un courant d'air léger qui peut circuler dans nos régions. Eh bien, comme prévision pour aujourd'hui, tout ce matin, là, nous sommes dans une période nuageuse avec ben la pluie, surtout à l'est et sur le plateau central. Là, ça va nuage un peu plus graduellement, quitte nous, et puis vers l'est. Quoique, dans encore une heure, nous sommes toujours capables d'avoir un débat de la pluie, surtout sur la partie l'ouest de l'île. Sinon, par la suite, les temps pour bon, hein, ce sera ensoleillé sur l'île, surtout cet après-midi. Durant la nuit, nous attendons les autres nuages venant de l'Est qui peuvent occasionner la pluie. La pluie, surtout sur la partie Est de l'île et sur le plateau central. Le vent peut souffler depuis Est-Nord-Est à environ 15 km par heure. Et l'état de la mer est praticable à Maurice avec la houle de l'ordre de 2 mètres en déo brisant. Côté température, donc la maximale au cours de la journée, il peut varier entre 23 et 26 degrés. Et il est entre 28 et 30 degrés sur les régions côtières. La minimale ce soir, il tourne autour des 17 degrés sur les hauteurs et il peut varier entre 20 et 22 degrés ailleurs. Passons à Rodrigue. Donc, à Rodrigue, après un petit appui tôt ce matin-là, les temps qu'il répète, c'est du beau temps sur l'île au cours de la journée. Sinon, durant la nuit aussi, nous perdons que les temps pourraient essentiellement beaux. Sur Rodrigue, le vent du soufflé depuis secteur est à environ 25 km par heure, avec un rafale de l'ordre de 50 km par heure. Et concernant l'état de la mer, Rodrigue, donc l'état de la mer est mauvais, avec la houle du sud-ouest de l'ordre de 2,50 m. Donc, je vous déconseille de faire une sortie en haute mer. Un petit détour par Agalega. Donc, Agalega, nous perdons de manière venant du sud-est qui peut influencer les temps au cours de la journée. Donc, après le beau temps de ce matin-là, nous va attendre une période nuageuse de l'après-midi avec la pluie et ça type de temps-là pour persister même durant la nuit. Et puisque c'est lundi, on a perçu comment les temps peuvent être au cours de la semaine. Nous va attendre toujours sa manière de venir de l'Est qui va influencer les temps demain matin. Sinon, au cours de la journée, ce sera du beau temps. Et par la suite, pour le reste de la semaine, nous va attendre essentiellement du beau temps. Sauf que pour jeudi, il peut paraître qu'il peut y avoir un système qui peut traverser et nous capable de gagner un petit peu la pluie. Concernant le

0: vent, donc le vent allait pour augmenter un petit peu dès cet après-midi. Donc le matin, elle va modérer pour ces débuts de semaine. Sinon, par la suite, il pourrait baisser et il pourrait léger pour le reste de la semaine. Et concernant l'état de la mer, donc l'état de la mer reste praticable à Maurice pour toute la semaine. Eh bien, c'est tout comme Info Météo pour ce lundi. Merci pour votre écoute. Bonne journée à tous. Au revoir et bonne semaine.
1: Merci, bonne journée, bonne semaine à vous également.
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4: Bonjour. L'Afrique est en état d'alerte. Dans la République démocratique du Congo, au cœur du continent, la pandémie d'Ebola fait rage, avec plus de 200 décès. La maladie se propage dans les pays voisins. L'Ouganda a même fermé ses frontières avec le Congo, quelques deux semaines après le décès d'un patient. Non, nous ne sommes pas à l'aube d'une nouvelle pandémie qui provoquera des confinements. Mais cette pandémie d'Ebola met en évidence une triste réalité. Moins de ressources pour faire face et surmonter de telles maladies en Afrique et dans le monde. Ces insuffisances en période de crise font suite à la décision des États-Unis de réduire, voire stopper son soutien à des programmes d'aide à travers le monde. Le manque de fonds a entraîné des licenciements. Les organisations non gouvernementales se sont retrouvées avec des moyens limités pour suivre l'évolution des maladies telles que l'Ebola. Aujourd'hui, le continent est engagé dans une course contre la montre. Les bailleurs de fonds, dont la Banque mondiale, ont fait des promesses d'aide totalisant 500 millions de dollars, soit quelque 23 milliards de roupies. Selon les experts, ce montant ne sera guère suffisant. Sur le terrain, les urgences sont sous pression en attendant des renforts plus conséquents.
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0: Mr. Lewis Capaldi, chers amis, sur RMA avec son tout dernier single, s'appelle Stay Love. Aujourd'hui, le titre de la tribune de Jacques Catherine, oui, c'est la retraite.
1: Bonjour à toutes et à tous. S'il y a un mot qui fait rêver certains et qui angoisse d'autres simultanément, c'est bien le mot retraite. Entre les réformes qui bouleversent les vies de milliers de travailleurs qui devront travailler 5 ans de plus avant de pouvoir la toucher et les générations qui se demandent s'ils la toucheront un jour, c'est un sujet qui touche tout le monde. La retraite, c'est ce grand rendez-vous que la vie nous promet. Travailler toute sa vie pour enfin ne plus travailler. Ça paraît simple comme ça, mais la retraite est peut-être le sujet le plus compliqué, le plus débattu et le plus angoissant de toute une vie professionnelle. Tout le monde rêve de cette retraite quand on se dit qu'enfin on ne va rien faire. Mais ne vous y trompez pas, ne rien faire, ça s'apprend. Et c'est plus dur qu'il n'y paraît. Deux écrivains se révèlent de formidables sherpas qui nous guident sur les sentiers de l'oisiveté. Denis Grosdanovich, auteur en 2009 de « L'art difficile de ne presque rien faire » et Daniela Ferrière qui, 4 ans plus tard, publia un délicieux « L'art presque perdu de ne rien faire ». La parenté est troublante, presque un dialogue à distance, comme si les deux auteurs s'étaient lancé le mot « presque » à travers l'Atlantique. Les deux hommes, l'un haïtien élevé dans la torpeur lumineuse des Caraïbes et élu à l'Académie française en 2013, l'autre français, nourri aux lettres et au sport, nous apprennent ensemble que ne rien faire n'est pas le degré zéro de l'existence, c'est son degré de perfection. Ils nous enseignent l'un et l'autre, à la manière de sages chinois, que la nonchalance est une affaire de connaisseurs et qu'il suffirait de suivre les enseignements de Laferrière pour devenir, comme lui, un spécialiste mondial de la sieste, cette activité salutaire qui permet de s'attarder à contempler les petites et grandes choses, surtout celles qui apparaissent les plus inutiles, comme cette façon qu'a parfois la lumière de l'après-midi de dessiner sur le mur une carte imaginaire de pays qui n'existe que pour nous et que nous serons les seuls à n'avoir jamais exploré. Vous vous demandez sans doute pourquoi je vous parle ce matin de ne rien faire un lundi matin alors que tout le monde s'apprête à aller travailler. La raison est devant moi. Je le vois là, à travers la vitre du studio, lui, le technicien qui enregistre chaque semaine mes chroniques. Au moment où vous écoutez celle-ci ce matin, Rama aura tourné la clé de la porte du studio une dernière fois pour partir à la retraite après avoir traversé des décennies, des changements, des défis, avec cette humilité qui rend les professionnels invisibles indispensables. Il laisse derrière lui non pas un vide, mais un héritage vivant, un souffle qui continuera d'inspirer ceux qui restent. Le temps file, dit-on, mais ce temps-là, il n'a pas seulement filé, il s'est accumulé en richesses humaines. La retraite, ce n'est pas la fin d'un voyage, c'est la promesse d'un nouveau départ, disait Henri-Frédéric Amiel. Alors en ce moment précis, à travers cette vitre, je lui adresse un regard rempli de gratitude et d'espoir. Que ce temps qu'il a donné à autrui revienne à lui au centuple, qu'il soit doux, lumineux et riche de nouvelles aventures. Merci pour tout, Rama, pour cette vie de service, pour cet exemple d'endurance et d'humanité. Que la retraite soit pour toi une belle promesse, celle de jours clairs et d'horizons infinis. Je vous souhaite le bonjour. Vous pouvez maintenant vous occuper à ne rien faire.

0: dit notre assistante à production, si vous risquez à plus boire de l'appli passé, aura tout rendez-vous.
1: Oui, ouais, effectivement.
0: Merci pour ce partage, Anita. À venir, l'horoscope. Et on débute avec les béliers.
1: Oui, aujourd'hui, votre énergie est impressionnante. Dommage qu'elle soit principalement utilisée pour chercher où vous avez posé votre téléphone alors qu'il est dans votre main.
0: Les taureaux.
1: Une décision importante approche. Vous la reporterez à demain avec une détermination remarquable.
0: Les gémeaux.
1: Vous aurez deux avis sur tout. Les deux seront contradictoires.
0: Les cancers.
1: Votre sensibilité est à fleur de peau. Même votre grille-pain pourrait vous sembler un peu froid ce matin.
0: Ah ouais, les lions.
1: Vous brillerez naturellement, attention à ne pas confondre confiance en soi et troisième selfie de la même minute.
0: Ouais, les vierges.
1: Votre organisation est exemplaire, vous pourriez même créer une liste des listes à faire.
0: Les balances.
1: L'univers vous invite à trouver l'équilibre entre deux desserts par exemple.
0: Oui, les scorpions.
1: Votre mystère intrigue tout le monde, surtout parce que personne ne comprend votre dernier message.
0: Sagittaire.
1: Une aventure vous attend, probablement dans un onglet internet ouvert par erreur.
0: Oui, les capricornes.
1: Le travail avance bien, votre café mérite une part importante du crédit.
0: Les Verseaux.
1: Une idée géniale pourrait surgir. Pensez à la noter avant qu'elle ne reparte aussi vite qu'elle est venue.
0: Et les poissons.
1: Votre intuition est forte aujourd'hui. Elle vous dit déjà où sont les snacks.
0: Merci Sophie. Après la pub, on a calé pour vous Alanis Morissette qui fête aujourd'hui ses 52 ans. Extrait de l'album Jagged Little Pill. Un album exceptionnel. On a choisi pour vous Hand in My Pocket.
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1: Comment appelle-t-on les petites gouttes d'eau que l'on retrouve le matin ? Ces petites gouttes d'eau s'appellent la rosée. On les voit souvent très tôt le matin sur l'herbe, les feuilles, les fleurs, les vitres ou encore les voitures. Beaucoup de personnes pensent parfois qu'il a plu pendant la nuit, mais ce n'est pas toujours le cas. La rosée se forme lorsque l'air devient plus frais pendant la nuit. L'air contient naturellement de l'humidité, même quand on ne la voit pas. Quand cette humidité entre en contact avec des surfaces froides, elle se transforme en minuscules gouttes d'eau. C'est un peu le même phénomène que lorsqu'un verre bien froid devient humide à l'extérieur. Ce n'est pas le liquide du verre qui sort, mais l'humidité de l'air qui se dépose sur la surface froide. La rosée apparaît surtout quand le ciel est dégagé, que le vent est faible et que la température baisse pendant la nuit. Au lever du soleil, quand l'air se réchauffe, ces petites gouttes disparaissent peu à peu en s'évaporant. La rosée n'est donc pas de la pluie.

sont toujours là, ils sont toujours vivants et même plus. Les Rolling Stones avec notre tout dernier single s'appelle In the Stars. Aujourd'hui, c'est l'anniversaire du guitariste des Stones, Ron Wood, qui fête ses 79 ans. Chapeau, messieurs. Allez, on a pour vous JCJ.

0: JCJ et Price Tag, on arrive à la fin de cette deuxième partie de la matinale. On va venir le journal et puis dans l'interview de la matinale aujourd'hui, Sophie.
1: Alors aujourd'hui, Jean-François Lecning reçoit Alain Gordon-Gentil pour son dernier livre sur Gaëtan Duval, Mourir juste un peu.
0: Voilà, chers amis, nous on se retrouve juste après l'interview de la matinale. On vous laisse avec les Beatles.
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0: Bon journal avec Jean-François Lecning. Bonjour Jean-François.
1: Bonjour Sophie, bonjour à tous.
0: Et les titres.
1: Crise pétrolière, la Commission de l'océan Indien cherche une solution face aux tensions géopolitiques mondiales. Pour ses îles membres, elle étudie la mise en place d'un système d'achat groupé de produits pétroliers. Un coup de pouce fiscal réclamé pour l'industrie locale en marge du prochain budget. L'Association of Mauritian Manufacturers propose de ramener le taux d'imposition du secteur de 15 à 3%. Pêche au thon, hausse des quotas de Maurice qui décroche 500 tonnes supplémentaires d'albacore pour 2027. Un véritable coup de bouche pour l'emploi, les exportations et l'économie bleue. Et puis, quel avenir pour le tourisme à Rodrigue? À l'occasion de ses 25 ans, le pionnier de l'hébergement chez l'habitant Benoît Jolicoeur a remis un rapport aux autorités pour guider la croissance de l'île sans abîmer son authenticité. Face aux incertitudes géopolitiques et aux menaces qui pèsent sur les chaînes d'approvisionnement mondiales, la Commission de l'océan Indien réfléchit à de nouvelles stratégies pour renforcer la sécurité énergétique de ses États membres. Parmi les pistes envisagées, la mise en place d'un système d'achat groupé pour les produits pétroliers dont les îles de la région ont besoin. La COI souhaite également s'appuyer sur l'expertise du Japon pour accélérer la transition vers les énergies renouvelables. Ces enjeux ont été abordés lors d'un séminaire sur la résilience.

0: surveillance des approvisionnements pétroliers dans la région organisée au Codan Art Center. Écoutez Raj Moabir de la Commission de l'océan Indien.
1: Sa phase transitoire-là, beaucoup plus simple, c'est servi ban gaz liquéfié. Mais ça pose aussi ban problème pour ban tir économique, comme Maurice, Seychelles, Comores, tout ça là. Qui faire? Parce qu'il y a l'infrastructure que nous proposons pour transporter depuis côté il était à nos ban pays, il y a assez coûteux et conséquent. Et donc, nous béguettons aussi ban technologie qui meilleure, qui nous capable d'importer gaz liquéfié d'une façon beaucoup plus qui répond nous ban besoins, etc. Donc, c'est un peu tout ça là qui nous peut discuter. Mais en même temps, nous béguettons un coût, c'est une des bonnes propositions qui nous peut faire. Nous pensons qu'il nous mettre en place un institut régional pour guetter un coup de cette question-là d'une manière permanente.
0: Nouvelle rallonge budgétaire. Le Premier ministre et ministre des Finances, le docteur Navin Ramgoolam, présentera aux députés demain le Supplementary Appropriation Bill. Objectif, faire voter des dépenses additionnelles de plus de 2 milliards de roupies pour le dernier exercice budgétaire. Plus de la moitié de cette somme, soit 1,4 milliard de roupies, ira directement au ministère de l'Enseignement supérieur, tandis que le logement et les collectivités locales se partageront le reste. Une rallonge qui s'ajoute à celle significative de 21 milliards de roupies déjà votée en avril de l'année dernière pour le même exercice. Baisser le taux d'imposition pour le secteur industriel de 15 à 3%, c'est l'une des propositions pour le moins audacieuses de l'AMM, l'Association of Mauritian Manufacturers, une proposition faite au gouvernement en marge du prochain budget et qui tient particulièrement à cœur à Samuel Maujean, chef des opérations de l'AMM, car selon lui, les secteurs industriels et manufacturiers sont en pleine transformation. Il faut donc, estime-t-il, encourager les entreprises à innover et à se moderniser, d'autant plus qu'il est certain que les effets multiplicateurs d'une telle mesure seront au final bénéfiques pour l'économie. Samuel Maujean est au micro de Praneuf Biary.
2: Aujourd'hui, dans la biotech, dans la pharma, ce sont des secteurs qui ont aussi cette corporate tax à 3%. Ce sont donc, par définition, quelque part un peu des secteurs d'avenir. Mais le secteur industriel, manufacturier, est en cours de transformation réelle et sera et est encore une fois un secteur d'avenir d'aujourd'hui. Pour aller vers l'industrie 4.0, vers de l'automatisation, avec l'AI qui arrive, tout ça, c'est des secteurs qu'il faut aujourd'hui encourager en tant que pilier. On en fait un rapide calcul, hein. On sait qu'environ, ça représente entre 200 et 300 millions de revenus à l'État, cette corporate tax. Si on vient la baisser demain, l'effet multiplicateur qui ressortira de cette mesure sera considérable et palliera largement à cette baisse pour l'État, puisque derrière, ça viendra considérablement augmenter massivement et encourager l'investissement dans le secteur.
0: Bonne nouvelle pour le secteur de la pêche à Maurice. Le pays vient de décrocher un quota supplémentaire de 500 tonnes de thon albacore pour l'année 2027. Cette décision a été actée la semaine dernière aux Maldives. Notre quota global passera ainsi à près de 11 000 tonnes. Une bouffée d'air frais très attendue qui devrait booster l'emploi, les exportations et les activités portuaires liées à l'économie bleue. Chamli Zouzi-Waidali.
3: La 30e session de la commission des thons de l'océan Indien a abouti à plusieurs résultats importants pour Maurice. Le pays a notamment obtenu une augmentation de son quota de thons albacore qui passera de 10 490 à 10 990 tonnes en 2027, soit 500 tonnes supplémentaires. Cette décision, adoptée à la suite d'une proposition coparrainée par Maurice, le Kenya et la Tanzanie, devrait soutenir les activités de pêche, la transformation des produits de la mer, les exportations, l'emploi ainsi que le développement de l'économie bleue. Maurice a également plaidé pour une révision des critères d'allocation du thon listao afin d'augmenter son quota de 13 908 à 19 009 tonnes. Bien qu'aucun consensus n'ait été obtenu, les discussions ont été jugées constructives et le dossier sera réexaminé en 2027. Cette démarche vise à garantir un traitement plus équitable des petits États insulaires en développement au sein des instances régionales de gestion des pêches. Avec un taux de conformité de 87,3% en 2025 aux mesures de la CTOI, le pays renforce sa crédibilité au sein des organismes régionaux et consolide les perspectives de croissance du secteur de la pêche.
0: Chabni Zouzia Waidali, à quoi ressemblera le tourisme rodriguais dans 10 ou 20 ans? La question était au cœur d'une table ronde organisée ce week-end par Résidence Foul Safat, pionnier du tourisme chez l'habitant à l'occasion de son 25e anniversaire. Alors que près de 70% de l'offre d'hébergement de l'île repose sur ce modèle, son fondateur, Benoît Jolicoeur, a remis un rapport préliminaire au chef commissaire de Rodrigue, François Grandcourt, avec plusieurs pistes pour accompagner la croissance du secteur sans dénaturer Rodrigue. Géraldine Nka était sur place, elle nous donne les détails de ce rapport.
4: Pour les participants à cette table ronde, la priorité n'est pas seulement d'accueillir plus de visiteurs, il s'agit surtout d'accueillir mieux. Le rapport préliminaire remis au chef commissaire propose ainsi plusieurs mesures pour mieux encadrer le développement du secteur. D'abord, la mise en place d'un système de labellisation et de classement des hébergements afin d'offrir davantage de garanties aux visiteurs et d'encourager les opérateurs à améliorer leurs prestations. Les participants appellent aussi à une réflexion sur le rapport qualité-prix de la destination, alors que Rodrigue est parfois perçue comme coûteuse. La formation constitue un autre chantier majeur, avec l'idée de professionnaliser davantage les opérateurs et à terme de créer une école de tourisme. Mais au-delà de l'accueil touristique, les discussions ont mis en lumière plusieurs défis de fond. La qualité des services de santé, l'accès à l'information sur les transports publics ou encore la préservation des sentiers de randonnée qui font partie intégrante des principaux attraits de l'île. Au final, c'est une même conviction qui ressort de cette consultation. Avant de chercher à attirer davantage de visiteurs, Rodrigue doit d'abord définir combien elle peut en accueillir et dans quelles conditions. L'objectif affiché est clair, développer le tourisme sans renoncer à ce qui fait l'âme de l'île.
0: Géraldine Nka, un grand moment d'émotion hier après-midi à l'aéroport de Plaisance. Les premiers pèlerins mauriciens du Hadj sont rentrés au pays après plusieurs semaines d'un voyage spirituel intense en Arabie Saoudite. Ils avaient quitté Maurice le 3 mai dernier. C'est donc un soulagement et une immense joie pour les familles venues en masse dans le hall des arrivées. Les retrouvailles ont été rythmées par des sourires, des larmes et des accolades après de longues semaines de préparation. Comment mieux protéger notre littoral face à l'érosion, à la pollution et au changement climatique? C'était la question au cœur de la journée participative « Nous la côte, nous la voix » organisée ce samedi à Flic-en-Flac. Pour l'occasion, citoyens, experts et autorités étaient réunis pour contribuer à l'élaboration du premier plan d'action de gestion intégrée des zones côtières du district de Rivière-Noire. Au programme consultation citoyenne, sensibilisation aux enjeux du littoral et collecte d'idées pour mieux préserver les plages, les récifs, les rivières et les communautés côtières. Cette initiative s'inscrit dans le cadre du projet régional RECOS de la Commission de l'Océan Indien, un programme visant à renforcer la résilience des populations et des écosystèmes côtiers dans plusieurs territoires de la région. Le point dans ce reportage de Shaili Nirben.
5: Les participants invités à identifier sur de grandes cartes les zones affectées par l'érosion, la pollution ou encore les besoins en infrastructures et en espaces publics. Parmi eux, Jérôme Paya, conseiller du village de Flic-en-Flac, s'inquiète de l'érosion côtière, de la pression immobilière et des risques de pollution du lagon et des nappes phréatiques.
6: C'est fini, c'est un système que Benjamin est capable de camper. Côté d'un système de la toilette, il a tout une facilité. Et les bouglas viennent camper, ils connaissent, ils sont capables de camper dans certaines zones. Et ben, Mauricien, mon corps, depuis l'école, les collèges, hein, le civisme. Les bisels finissent, viennent, puis s'il a dit, non, papa, pas être ça, il a poubelle. Et bisels, pour tout le même système, mettre poubelle. C'est une équipe de nettoyage qu'il a depuis samedi dimanche.
5: L'artiste et photographe Kalani rappelle, lui, que protéger l'environnement, c'est aussi protéger l'économie.
7: Croire que c'est le tourisme qui nous fait vivre. Oui, mais ce qui fait vivre le tourisme, c'est l'écologie. Sans écologie, sans écosystème, il n'y a pas de tourisme. Et si on protège pas ce qu'on a, ben on va arrêter de pouvoir le proposer aux gens, en fait.
5: De son côté, Patrick, engagé dans le ramassage des déchets, souligne que les détritus continuent de s'accumuler malgré la présence de poubelles et d'infrastructures adaptées.
8: C'est jour en jour, pour m'arriver vendredi, samedi, dimanche, ça a beaucoup saleté pour ramasser. Saleté là tellement plein qu'il n'y a pas réussi pour saleté, aller, saleté, rester. Là, je n'ai pas jeté dans la poubelle là. Même de ta côté, tu as une poubelle, je n'ai pas jeté dans la poubelle là. Si on ne pas respecter les gens qui travaillent ici, rien n'est propre dans la
5: Et privilégier des solutions fondées sur la nature comme la restauration des dunes, la protection des abîmes, arrêt des récifs coralliens. C'est l'une des pistes mises en avant par la Commission de l'Océan Indien, selon le responsable de communication Gilles Riboué.
0: Et la Beach Authority qui rappelle qu'entre 350 et 400 tonnes de déchets sont collectées chaque semaine sur les plages publiques de Maurice.

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Nous voici arrivés à la fin de ce journal. Merci à Martine qui m'a accompagné à la réalisation, mais aussi à Yodj qui a assuré la partie technique. Je vous retrouve dans un instant pour l'interview de la matinale. Mon invité ce matin est Alain Gordon-Gentil pour son dernier livre sur Gaëtan Duval, Mourir juste un peu 30 ans après.

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5: RM1, 8h18, c'est l'heure de l'interview de la matinale. Au micro ce matin, Jean-François Lekning. Il y a 30 ans, le 5 mai 1996, l'île Maurice perdait l'une de ses figures politiques les plus flamboyantes, les plus complexes et les plus insaisissables, Sir Gaëtan Duval. 30 ans plus tard, une question se pose. Que reste-t-il de l'ancien leader du PMSD dans une Maurice où aujourd'hui la majorité de la population présente ne l'a jamais connu vivant? Pour en parler ce matin, je reçois le journaliste qu'il a probablement le mieux connu, le mieux décrypté et le plus confessé, Alain Gordon-Gentil. Il est revenu en librairie avec un nouvel opus, Mourir juste un peu, 30 ans après. Alain Gordon-Gentil, bonjour.
6: Bonjour Jean-François et merci de m'avoir invité.
5: Il y a eu le droit à l'excès en 1987, l'incarné du voyage en 1996, mais aussi Gaëtan Duval, la biographie complète en 2008, vient aujourd'hui s'ajouter à cette impressionnante collection, Mourir juste un peu 30 ans après. Qu'est-ce qui vous a motivé, Alain Gordon-Gentil, à sortir ce nouveau livre dédié à ce Gaëtan Duval ?
6: Deux raisons. D'abord, pour essayer de comprendre ce phénomène qui fait que 30 ans plus tard, il semblerait qu'il soit toujours quelque part présent sur la scène politique et même sur la scène mauricienne tout court. Donc, c'était essayer de parler, d'analyser ce phénomène. Et deuxième chose, de sortir cette interview de 86 et de 96 pour la deuxième fois, et en les épurant un peu, mais surtout pour que, vous savez, 40 ans, c'est une génération complète, hein. C'est-à-dire c'est une génération complète qui n'a ni connu Duval...
5: Même deux générations
6: qui n'ont ni connu Duval, ni appelé à lire sa pensée ou ses réflexions. Donc c'était aussi replacer ces deux interviews dans le contexte d'aujourd'hui, et... Quand vous voyez l'acuité de son analyse, les choses qu'il a dites il y a 40 ans, on est assez impressionné et je trouve que la nouvelle génération mérite de connaître ces interviews.
5: D'ailleurs, je vais revenir sur une des choses qu'il vous avait confiées à l'époque et qui j'ai trouvé extrêmement liée, collée à l'actualité récente. Duval disait, et vous le relevez dans l'arrière de couverture de votre livre, que sa vraie mort pour lui serait de disparaître dans le cœur des Mauriciens. Est-ce qu'il vit toujours ou est-ce qu'il est sur le point de vraiment mourir?
6: Moi je pense, vous savez, ce sont des personnes un peu à part, hein, les gens comme Duval. Cette personnalité de Gaëtan Duval est une personnalité vraiment hors du commun. Et là je ne parle pas de politique, hein, je parle de la personne elle-même. C'était quelqu'un qui quelquefois on se demande s'il vient pas d'une autre planète. Il a un côté rockstar, mais en même temps c'est un intellectuel avisé, raffiné. Mais je pense que ce qui fait qu'il reste, vous savez, la bonté, qui pour moi c'est vraiment la forme la plus suprême de l'intelligence. Et je crois que ce qui reste de Duval, c'est ça. C'est la bonté qu'il a

0: qu'il a, j'allais dire, offert. C'est la bonté qu'il a offert aux gens. C'était quelqu'un qui aimait les gens, qui aimait la race humaine. Et qui, je ne suis pas en train de dire par là qu'il n'avait pas de défaut, hein. Mais je crois que ce qui reste dans le cœur des gens, c'est ça. N'importe qui allait voir Duval, la porte était ouverte, il pouvait aider, il ne demandait jamais quelle était votre couleur politique ou quelle était votre communauté ou quelle était si. S'il pouvait aider, il aidait. Et je crois que c'est ce qu'on a senti le jour d'enterrement. Parce que quand 200 000 personnes accompagnent votre cercueil, ça veut dire quand même quelque chose. D'abord, c'est la première fois que ça arrivait.
1: Et oui, ce jour-là, l'île Maurice s'est arrêtée.
0: Voilà. Et deuxièmement, quand vous comptez, je pense que le PMSD, de toute sa longue carrière, n'a jamais eu 200 000 votants. Donc,
1: non, si, quand même.
0: Force est de constater que même ceux qui ne sont pas des gens du PMSD trouvaient en la personne de Duval quelqu'un, un Mauricien de qualité.
1: Alain Gordon-Gentil, j'ai été surpris d'apprendre en lisant la préface de votre livre que c'est à vous, quelque part, que l'on doit l'épitaphe qui orne la tombe de SGD, ce Gaëtan Duval. Passant, ne pleure pas, je ne suis pas mort, je fais semblant. Je sais qu'Hervé Duval l'a dit, hein, c'est en appelant Alain Gordon-Gentil qu'il a eu l'inspiration. Racontez-nous l'anecdote.
0: Moi, j'avais complètement oublié. Il m'en a parlé dans un entretien. Vous savez, les entretiens, à partir de 95, commencent à changer de tonalité. Je crois qu'il sait qu'il est malade. Il parle de plus en plus de la mort, etc. Et un jour, il me dit ça. Et ça sort dans les livres. Moi, j'ai complètement oublié. Bon, vous savez, on ne se rappelle pas forcément d'une phrase. Et puis, le jour de l'enterrement, il y a Hervé Duval, son frère, qui m'appelle et qui me dit... qu'est-ce qu'on doit mettre sur la tombe de Gaëtan Duval ?
1: Et qu'apparemment, il vous en aurait parlé.
0: Et je lui dis, vraiment, je sais pas, j'ai aucune idée. Et pourquoi tu me demandes ça ? Il me dit, mais il a dit qu'il t'en a parlé. Et là, je lui dis, écoute, laisse-moi voir. Je relis le livre et je vois ça. Et je lui dis, effectivement, il a dit cette phrase. Et donc, voilà, c'est ce qui est maintenant sur sa tombe. Mais vous savez, lui... Gaëtan Duval est un être très impulsif, mais en même temps, il ne parle jamais dans le vide. Quand il lance des petites phrases à gauche, à droite, c'est jamais dans le vide. C'est pour que ça tombe dans l'oreille des gens qui ne sont pas sourds. Je pense qu'il le fait, qu'il sait pourquoi il le fait. Et il m'avait laissé entendre des choses comme ça, qui pour moi, au début, me paraissaient anodines. Mais qui ne l'était pas, qui pour lui était des choses sérieuses.
1: Et j'imagine qu'après sa mort, vous avez été le premier à relire vos propres livres, vos propres entretiens.
0: Oui. J'étais peut-être une semaine plus tard, passé l'effervescence et le chagrin, il faut le dire. Je crois que les gens étaient. Oui, il y avait quelque chose qui ressemblait beaucoup au chagrin d'un peuple. Je me souviens toujours de cette dame qui s'appelait Cécile. Et qui était à l'enterrement et qui a dit cette phrase incroyable captée par la télévision. Mo pas tu connais Gaëtan Mo capable Mo. C'est une phrase qui paraît un peu surréaliste, mais qui dit comment il était vraiment ancré
1: dans la vie des
0: dans la vie des gens que voilà on pouvait pas imaginer que Duval allait disparaître un jour.
1: Alors justement, Gaëtan Duval est mort le 5 mai 1996. Cela a récemment fait 30 ans. On est entré dans une phase, Alain Gordon-Gentil, où il y a de plus en plus de Mauriciens qui ne l'ont pas connu que de Mauriciens qui l'ont connu. Et vous avez expliqué justement que ça a été un des objectifs de votre livre, était de pouvoir porter à la connaissance de cette nouvelle génération qui était Gaëtan Duval. Mais en même temps, ne craignez-vous pas que sa mémoire se soit étiolée au fil des années et que justement, votre livre, fatalement, finalement, n'intéresse pas les plus jeunes ?
0: On verra bien. Ça ne me surprendrait pas que ce soit oublié ou pas oublié. On n'a aucun contrôle sur la mémoire et sur le cœur des gens. Mais moi, mon but de journaliste, c'était de faire qu'un document qui, 40 ans après, selon moi, a toujours une pertinence, parce que les analyses sur l'avenir de Maurice, sur la société mauricienne, sur la francophonie, sur le créole, sur l'homosexualité, sur il a tout abordé et c'est un des rares hommes politiques
1: qui n'avait pas la langue de bois.
0: Voilà, qui n'avait

0: pas la langue de bois et qui était complètement, débloqué. C'est quelqu'un qui assumait ce qu'il était et qui pouvait en parler sans problème.
1: Est-ce qu'il est l'antithèse de ce que doit être un homme politique, finalement?
0: Oui, quelque part, oui. Je pense que c'est ça aussi. C'est que Gaëtan Duval, les gens ont l'impression que Duval n'avait pas de secret pour eux. Parce que tellement qu'il se dévoilait, il parlait... Certains même trouvaient qu'il était quelquefois un peu indécent de tout, parler de tout. Mais c'était son caractère, ça allait. C'était un tout.
1: Si un jeune de 20 ans, de 25 ans, vous posait à vous, Alain Gordon-Gentil, la question « Qui était ce Gaëtan Duval? Pourquoi je dois m'intéresser à lui ?» Vous lui répondriez quoi en quelques mots simples et forts?
0: Pour répondre à cette question, il faut parler un peu de politique. On ne peut pas parler que de la personne. Cette personne avait le caractère qu'elle avait, l'intelligence qu'elle avait surtout. Mais c'est une personne qui a façonné Maurice. Comment? Il a souvent ses choix ont créé des clivages. Je pense à l'indépendance. Il a emmené 44% des gens dans une aventure
1: anti-indépendance.
0: Anti-indépendance. Et voilà. Mais le paradoxe le plus saisissant, c'est que cette personne qui a été contre l'indépendance, une fois l'indépendance obtenue, a été sans doute l'homme politique qui a le plus contribué à construire l'île Maurice post-indépendance. Mais ça, il y a tout Gaëtan Duval dedans. C'est-à-dire, une fois, il le dit lui-même, une fois l'indépendance obtenue, ben on ne va pas s'asseoir et on va pleurer. On va construire et on sait le rôle de Duval dans le développement de Maurice, dans le tourisme, dans la zone franche, dans l'industrie en général. Et voilà celui qui a combattu l'indépendance qui devient celui qui a contribué à construire le pays après l'indépendance.
1: Votre livre, on en parlait tout à l'heure, propose donc deux séries d'entretiens que vous présentez comme revue et corrigée. Vous faites évidemment référence à Le Droit, à l'excès et l'incarné du voyage. Qu'entendez-vous par revue et corrigée? Ne doit-on pas craindre que ça puisse altérer l'authenticité du récit original?
0: Ah non, je précise. Revue et corrigée, c'est pas que j'ai corrigé les entretiens. Mais il y avait beaucoup de choses, à part les entretiens, que j'ai retirées. C'est-à-dire, il y avait... ses commentaires sur les gens qu'il aimait, et puis une série de personnes qui répondaient à la question sur Duval. J'ai épuré tout ça pour laisser uniquement sa parole. Sa parole n'a pas été touchée. Elle est telle qu'elle en 86, elle est telle qu'elle en 96. Mais surtout à travers ces entretiens, vous vous rendez compte comment, un, l'île Maurice a changé, comment il avait, sur certaines choses, il avait vu loin. Sur certaines choses, il s'est trompé totalement. Et voilà. Et c'est ce qui est intéressant quand on remet une parole de quelqu'un qui a une dimension nationale et qui a influencé la politique mauricienne. Et quand on remet cette parole sur la table 40 ans plus tard, forcément, moi, j'ai relu les deux entretiens.
1: 30 ans plus tard.
0: Le premier 40 ans. Le premier 40 ans, le deuxième 30 ans. Et quand j'ai relu, j'ai pas redécouvert, puisque c'est moi qui ai écrit le livre, mais quand même, j'ai été surpris de voir, par exemple, sa prise de position sur le sida, comment il était en colère avec une des personnes qu'il admirait le plus, c'était Jean-Paul II, mais comment il était très très en colère avec Jean-Paul II quand celui-ci a déclaré que les jeunes ne devraient pas utiliser de préservatifs. C'était quelqu'un qui n'avait pas peur de sa parole.
1: Et qui était déjà en avance sur son temps par rapport à un certain nombre de sujets. Ceux qui aiment l'histoire politique de Maurice vont adorer ce livre. À un moment donné, il est question dans les premières pages d'ailleurs, de la relation entre le jeune Duval et son maître, Jules Koenig, alors leader du parti mauricien. Une relation, Alain Gordon-Gentil, qui évolue au fil du temps, au point même de devenir un peu ambiguë. Et vous revenez sur ce que certains ont appelé un coup d'État, le coup d'État de Duval. Avec recul, pensez-vous que c'est ce qui s'est réellement passé? Je sais qu'il s'est défendu de ça.
0: Moi, je pense certainement oui.

Oui, que c'est un coup d'État. Comment dire ? C'est un coup d'État sans violence. C'est un coup d'État sans violence. C'est quelqu'un qui a, il a poussé Koenig à la sortie, non pas en poussant Koenig, mais en prenant une place de plus en plus grande, lui. C'est-à-dire quand les gens du PMSD étaient contre Duval, on disait il faudrait laisser Koenig, il faisait un meeting avec 15 000 personnes.

0: Donc, il installait sa force, et puis, ben, il a tué le maître, quoi.
1: Ouais, l'élève qui a tué le maître. Dans cet entretien, vous emmenez aussi Duval sur un terrain glissant. L'affaire Azor-Adélaïde, le titre de ce chapitre, j'ai dit à Ignace Balou, tu peux tirer. Cette affaire Azor-Adélaïde qui l'a poursuivi jusqu'à la fin de sa vie. On se souvient de son arrestation, de ses comparutions en cour de flaque devant le magistrat Hossein. L'humiliation orchestrée par le régime MSM à l'époque. Pensez-vous qu'il s'en est remis ou finalement que c'est un peu ça qui lui a coûté la vie?
0: Je crois qu'il a eu une peur qui ne s'est jamais dissipé. Il a eu une peur de il en parle, il dit qu'il a que parce qu'il faut savoir que ce dont Anirudh Jagannath l'avait accusé était relevé de la peine de mort, hein. La peine de mort était encore installée, c'est de la pendaison. Et imaginez Gaëtan Duval qui a défendu toute sa vie les gens contre la peine de mort. Aller vers l'échafaud, c'était quelque chose de difficile. Je crois qu'il en a gardé les stigmates, oui, toute sa vie.
1: Duval avait le verbe facile et son regard sur les autres, à commencer par ses adversaires politiques, pouvait être terrible et vous l'écrivez vous-même dans ce livre. De Premla Bhabting, il disait que c'était un lapin déguisé en lapin. De Sir Anirudh Jagannath, il a dit « Je ne l'ai jamais vu avoir une idée ». Mais c'est surtout par rapport à Paul Béranger qu'il a probablement vu le plus juste en disant ceci. Il a les yeux rivés en permanence sur sa popularité. Si elle baisse, il part. 30 ans plus tard, c'est exactement ce qu'on a vu.
0: Moi, j'ai vu que Béranger est parti. Duval disait que c'est à cause de sa popularité. Certains pensent que oui, certains pensent que non. Moi, je ne sais pas encore. Peut-être que vous avez raison, mais je ne sais pas encore.
1: Je sens que vous ne voulez pas vous aventurer davantage.
0: Non, je ne sais pas. Je ne suis pas dans la tête de Béranger. Mais il y a un pattern qui se répète qui pourrait être ça.
1: En arrière de couverture de l'incarné du voyage, vous écriviez ceci. Ce Gaëtan Duval a tout pour ne pas être un homme politique. Il aime la vie, les hommes, les femmes. Il ne se prend pas au sérieux, il ne croit pas aux idéologies et persiste à dire que l'on doit sans hésiter renoncer à une carrière pour défendre un ami. Dans le même souffle, il pratique l'intelligence du cœur et vous posez vous-même la question de savoir comment il a pu jouer un rôle aussi vital dans l'histoire de l'île Maurice. Avez-vous la réponse à cette question? On a abordé ça un petit peu tout
0: c'est
1: à l'heure.
0: C'est bien le mystère de Duval. Il ne correspondait à aucun code. C'est-à-dire qu'il était... Il était en dehors... Vous savez, en créole, il y a un terme qui dit « en dehors map ». Duval était en dehors map, complètement. Et on se demande comment il a pu faire cette carrière politique. Bon, là, on est dans l'anecdote, mais en même temps, c'était quelqu'un qui avait une vision des choses, qui avait une vision pour Maurice, et je pense que les gens ont retenu ça, et c'est pour ça qu'il a pu faire une carrière, parce qu'il était quand même, son message était pris au sérieux. Quand vous ramenez 44% des gens derrière vous, c'est que votre message est pris au sérieux.
1: Le temps imparti est terminé, mais j'ai deux dernières questions que je m'en voudrais ne pas vous poser, dont je compte sur vous pour une réponse rapide. Comprendre, c'est quelquefois aimer. Aimer, c'est souvent s'excuser. Ces mots sont de vous. De cette simple phrase, j'ai trois questions à vous poser.
0: Deux ou trois?
1: Trois dans la même. Le jeune journaliste que vous étiez a-t-il fini par comprendre Duval? L'a-t-il aimé? Et avec recul, estimez-vous qu'on peut lui pardonner tous ses excès?
0: Moi, je n'ai pas à dire si on pardonne à quelqu'un. C'est quelque chose d'intime. Si je l'ai aimé, je pense que c'était un ami. Je l'ai su après sa mort que c'était un ami. Et si je l'ai compris, je pense que j'ai pu voir les premières lueurs.
1: Quand j'étais jeune journaliste, sous votre tutelle d'ailleurs, on se posait souvent la question de savoir quel était l'héritage de Gaëtan Duval, qui allait être l'héritier de Gaëtan Duval, et lui-même en parlait. Il a probablement, à tort, à mon avis, même dit que c'était Paul Béranger. Est-ce que vous estimez qu'il

0: assez trompé là-dessus.
1: Je n'ai pas d'opinion. Je pense que c'est, il a dit à un moment où il le ressentait profondément, c'était ça Duvalin, il ne disait jamais le contraire de ce qu'il pensait. Et, ce qui est un peu rare d'un jour. Et oui, et je pense qu'au moment où il a dit, il le pensait, parce que c'était comme, il avait été tellement battu aux élections de 82 et il y avait une telle communion autour du MMM et de Béranger qu'il pensait que c'était, que ça allait être son
0: héritier.
1: Son héritier.
0: Alain Gordon-Gentil, merci d'avoir été des nôtres ce matin.
1: Merci de m'avoir invité.
2: On va pas laisser Alain Gordon-Gentil partir comme ça sans choisir une musique. Et vous avez choisi Bernard Lavilliers et Les Mains d'Or. Pourquoi ce choix?
1: Ce choix, c'est un choix, comment dire, c'est un hommage aux gens qui travaillent à, comment je vais dire, c'est des gens qui travaillent pour nous faire manger, pour nous habiller. Je veux parler des ouvriers en général. On a toujours tendance, quand on parle du développement de Maurice, parler des gens qui jouent de l'argent pour de l'argent dans les banques et dans les offshore. Mais s'il n'y avait pas des gens pour produire des choses dans un pays, on serait vraiment très très mal. Et cette chanson de Bernard Lavilliers est un, je sais pas si vous la connaissez, c'est un petit chef-d'œuvre sur ce sujet.
2: On profite de l'occasion pour écouter ce morceau, Bernard Lavilliers et Les Mains d'Or.

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3: La revue de presse avec Jean-François Lecning. On va commencer notre revue de presse ce matin par l'éditorial de Nad Sivaramen dans l'Express qui, son opinion, on peut le dire, a le mérite d'interpeller Jean-François.
4: Nad Sivaramen qui évoque effectivement dans l'Express l'abrogation tardive du Code noir par la France et qui dans la foulée s'est livré à une réflexion plutôt percutante sur les survivances coloniales. Pour lui, ce vote unanime à Paris ne fait que mettre en lumière un fantôme légal resté trop longtemps silencieux. Il souligne que si le pouvoir excelle à moderniser son langage et ses symboles, refusant toujours au passage les excuses ou les réparations, il peine à déconstruire ses mécanismes profonds. À travers l'histoire de l'esclave Fieucy et la frontière poreuse entre l'esclavage et l'engagisme, l'éditorialiste de l'Express démontre comment les empires ont su transformer les chaînes en contrats.
3: Et c'est là que Nad Sivaramen opère un pont intéressant avec l'actualité mauricienne.
4: Effectivement, alors que l'île Maurice discute du Constitutional Review Commission Bill, l'éditorialiste de l'Express met en garde contre ce qu'il appelle des réformes de façade. Pour lui, les stigmates de ce passé ne sont pas conjugués au passé. Ils vibrent encore dans nos bureaucraties, dans la concentration des terres et dans notre obsession à poursuivre les classifications communautaires. Son verdict est sans appel. Changer le vocabulaire des institutions ne suffit pas si l'on continue d'administrer des populations au lieu d'émanciper des citoyens.
3: Et de manière plus générale, on peut dire que la une de l'Express trouve un équilibre très net entre la sensibilité des sujets de société et de la gravité des dossiers institutionnels de premier plan.
4: Le titre principal en est l'illustration, Patrice, un projet de loi en attente d'adoption, les enfants aussi. Pour illustrer ce surplace du gouvernement, le journal utilise une caricature percutante. Un enfant assis sur la coquille d'un escargot estampillé Child Adoption Bill.

0: tendant les bras vers ses parents adoptifs à l'horizon. Attendu depuis des années pour moderniser les procédures à Maurice, ce projet de loi n'a toujours pas été présenté au Parlement, laissant les ONG et les familles dans l'angoisse malgré les promesses officielles d'une phase finale de préparation.
1: Le volet politique et judiciaire est également brûlant. François.
0: Effectivement, dans son grand entretien à l'Express, l'ancien juge de la Cour suprême, Vinod Boulel, dit qu'il est grand temps de créer une cour d'appel distincte, tandis que le Parlement s'apprête à aborder des dossiers brûlants, Air Mauritius, TVA, Silverbank, MBC, lors du PMQ. Côté finance, le secteur est secoué par la démission mystérieuse de Désiré Venkatachelam de la FCC, et la mise sous administration judiciaire du groupe immobilier Evaco, des sujets traités en page intérieure.
1: 5 plus pour sa part, et on pouvait s'y attendre, est revenu en long et en large sur le drame de Petit Verger, un drame qui a fait couler beaucoup d'encre cette semaine, Jean-François.
0: Il a en tout cas coûté la vie à deux jeunes qui avaient tout l'avenir devant eux, Patrice. Norvik Salès, 31 ans, et Mansha Boudou, 24 ans. Deux collègues retrouvés morts dans une voiture stationnée dans le garage de la maison en construction du jeune homme. Selon l'autopsie pratiquée par les médecins légistes, ils ont été empoisonnés au monoxyde de carbone. Suicide, meurtre, accident, on est loin de le savoir. Ce qui est sûr, c'est que les familles de Norvik comme de Mansha sont accablées par la douleur et les interrogations.
1: Et puis, il y a Weekend qui a choisi de régler ses comptes avec RM1. Une indiscrétion qui porte bien son nom, ça va se savoir, et qui prétend que votre rédaction, Jean-François, fait aussi office de garderie.
0: C'est un tissu de mensonges, d'approximations, de mauvaise foi, indigne de Weekend. La réalité est infiniment plus simple. Il arrive qu'une journaliste de notre rédaction, faute de solution de garde à 16h, amène son enfant avec elle le temps de boucler ses sujets. Cela n'a jamais dérangé personne chez RM1, ni perturbé le bon fonctionnement de l'équipe. Si Weekend choisit de s'abaisser à ce genre d'attaque, qu'il ne s'étonne pas si demain nous levons le voile sur certains secrets de polichinelle bien gardés concernant ses propres plumes, qu'elles soient post-sportives ou ménopausées. Les liens d'intérêt de certains journalistes étonneraient plus d'un, Patrice.
1: Voilà, ceci, tout est dit, Jean-François. C'était votre revue de presse. À lundi prochain.

0: Lyonnais, spectateurs, chers amis, tout de suite regard sur l'histoire, alors que Reza Djini Mahmoud nous raconte l'histoire de François Lega.
1: Chers auditeurs, bonjour. Aujourd'hui, nous retournons plus de 3 siècles dans le passé. Notre île est alors une colonie hollandaise portant le nom de Mauritius. En France, l'édit de Nantes met fin à plus de 30 ans de guerre de religion. Les Huguenots, qui sont des protestants français durant la guerre de religion, sont garantis de la pratique de leur foi et des droits civiques. Mais beaucoup sont dans l'insécurité et sont persécutés. Cela fuit la France, c'est le cas de la personnalité qui nous intéresse aujourd'hui. Je vous parle ce matin d'un explorateur et d'un naturaliste français, François Lega. Il naît en 1637. Pour échapper aux persécutions religieuses, il fuit la France et trouve refuge en Hollande en 1684. Dans l'espoir de fonder une communauté protestante sur l'île Rodrigue, il embarque avec 8 autres réfugiés huguenots. Le 10 juillet 1690, Lega et ses compagnons quittent le port d'Amsterdam sur la frégate L'Hirondelle avec Jean Valot aux commandes. Au bout d'un long et périlleux périple, ils débarquent sur l'île Rodrigue le 16 mai 1691. Ils sont les premiers occupants de l'île. Dans l'impossibilité d'établir une colonie sur une île quasi déserte et sans connexion avec le monde extérieur, ils attendent l'arrivée d'un vaisseau pour les secourir. Au bout de plus d'un an d'attente, ils se mettent eux-mêmes à fabriquer une barque avec le peu d'outils dont ils disposent. La première tentative de faire la traversée de Rodrigue jusqu'à l'île Maurice échoue. En mai 1693, ils réussissent à aborder à Rivière-Noire où ils sont bien accueillis par le gouverneur hollandais Rudolfo Deodati. Mais ce dernier va vite changer d'attitude. Lega et ses compagnons sont mis en prison au port sud-est. Ils y sont retenus pendant 3 ans. Lega et ses compagnons parviennent malgré tout à quitter l'île pour Batavia sur le vaisseau Sourag le 6 septembre 1698. Au bout d'une aventure qui dure presque 8 ans, depuis leur départ d'Amsterdam en 1690, ils arrivent enfin au port de Flessingue aux Pays-Bas le 28 juin 1698. En 1708, François Lega publie son ouvrage majeur en Angleterre, Voyage et aventure de François Lega et de ses compagnons. Son récit, surtout ses descriptions précises et détaillées de la tortue géante de Rodrigue et du solitaire, oiseau endémique de l'île, sont salués par les naturalistes. François Lega s'éteint à Londres en 1735, à l'âge de 96 ans. Aujourd'hui, la réserve François Lega sur l'île Rodrigue est un espace dédié à la préservation de l'environnement, au repeuplement des tortues géantes et à la reforestation de la flore endémique. Cette réserve perpétue la mémoire de François Lega.
0: Qu'est-ce qu'il y a à voir la télé ce soir?
2: Oui, bah, écoutez, aujourd'hui sur la NBC5 à 21h40, alors un film en français, Rencontre du troisième type.
0: Ah.
2: Oui.
0: Oui, sur, absolument.
2: Sur la NBC1 à 20h15, Zéro Stress avec Miselaine. NBC1 à 20h20, Nous Travail, Nous L'Avenir. Sur la NBC1 à 20h20, la série en français Quantico, ça continue. NBC1, 21h05, série en français toujours Berlin Station. NBC11 à 19h, The Football's Greatest Stage, France 98. Sur la NBC11 à 19h30, The Football's Greatest Stage, Zinedine Zidane.
0: Zizou.
2: Oui.
0: Oui.
2: Sur la NBC11 à 20h, The Contenders 26, Julian Alvarez, Tunisia, Bora Milutinovic.
0: Voilà.
2: Sur la NBC11 à 20h25, alors ça continue, The Contenders 26, Cristiano Ronaldo,
0: oui.
2: Paraguay, Houston.
0: Ouais.
2: Sur la NBC11 à 20h45, NBC Prod Sports Silek, une émission d'actualité majeure. Un condensé des nouvelles sur le plan local et international.

0: Festival. Elle propose les meilleures images du week-end. Elle est agrémentée par des invités sur le plateau et puis sur la MBC 11 à 21h45. The Contenders 26, Lamine Yamal, Ghana, Carlo Ancelotti.
1: Voilà, vous avez tout dit. À la radio, dans l'interface Femmes d'Action, en ce lundi, Méline reçoit au téléphone Rosie Adenbordé, maire de Saint-Georges de Rintambeau, en Ille-et-Vilaine. Première femme d'origine mauricienne à accéder à la tête d'une commune en France, élue dès le premier tour avec plus de 72% de participation. Une victoire qui fait résonner quelque chose de plus grand que les frontières d'une petite commune bretonne de 1500 habitants. Tout de suite, l'anniversaire du jour. Et on a Charlie en ligne.
0: En ligne, bonjour.
1: Bonjour
0: Chalet.
2: Bonjour Sophie. Bonjour Patrick.
0: Ça va, vous allez bien Chalet?
2: Ça va, merci.
0: Maman, j'aurais dû payer 36 ans. Noce de mousseline. Mais oui, bravo, fini.
1: Oh, 36 ans de mariage.
0: Oui.
1: Wow.
0: Happy
1: Lisa.
0: Birthday to you.
1: Happy birthday to you.
0: And to both of you.
1: To both of you. Voilà.
0: Voilà.
2: Merci beaucoup.
0: Plaisir.
1: Monsieur Lagmar Belleli.
0: Monsieur Mario.
2: Mario.
0: Super ça.
1: Donc, félicitations.
2: Ouais. Right. Et, merci beaucoup.
1: Et nous allons sur elle comme ça.
0: Bien sûr. Vous repartez avec un gâteau fait par Carrefour et une bouteille de Pure Heaven. Profitez bien, on vous embrasse très très fort.
2: Merci beaucoup Sophie, Patrice et toute l'équipe.
1: Merci.
2: Aussi.
1: Oui, merci beaucoup. Je vais aller passer un bon moment, ok?
2: Merci beaucoup, bye bye.
0: Bye bye. Bye bye. Et puis on va souhaiter un bon anniversaire à Joseph, à Roland et puis à June.
1: Oui.
0: June, c'est ça, Joanne. Ouais, June de sa sœur Ruby.
1: Voilà, on arrive à la fin de cette émission, l'équipe du matin, Sophie.
0: Merci à Chitel, notre réalisatrice ce matin, la télé. Et Joanita Razaz nous a assisté à la production, à la technique, c'était Yodj. Le sport avec Rajiv Gumpot, le journal et l'interview de la matinale Jean-François Lekning, nos rubriques Mailing Balou, Reza Duli Mahmoud, Kamlesh Bekori, la tribune avec Jacques Catherine, la question du jour avec Adrien Valère. Et puis, on a eu Patrice.
1: Et on a eu Sophie.
0: Merci.
1: Et à venir,
0: News in English.
1: Yeah. Avec Eric Stewart, who is wearing a Beatles shirt.
0: Oh, nice.
1: Abbey Road, I've been there. I've been there. Bisous, à demain, ciao, bye.
0: Ciao.
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0: 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Good morning, Iris.
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Emily Sunday, bonjour et bienvenue, bon lundi, bonne semaine et on espère que tout va bien de votre côté. Et bien aujourd'hui un maximum de musique comme vous le savez, chaque matin entre 9 et 10 pour vous permettre de vous détendre avant de continuer un peu le rush et en même temps si vous êtes dans le trafic, ça vous permettra voilà, de passer un bon moment musical. Et pour tout de suite, on a calé et bien, le slammer Grand Corps Malade aux côtés de Louane et derrière le brouillard. Bonne écoute à vous.

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0: Le seul et unique Ed Sheeran et Eyes Closed. Je vous ai promis un maximum de musique ce matin. On a calé également pour vous du My Smith, son tout dernier, Hold Me in the Dark. Mais pour tout de suite, on y va avec Irma, Lost and Found.
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Zilling, là, pour moi présent, de vous souhaiter une belle journée avec l'équipe justement de RMA. Toute l'équipe sera des vôtres ce matin et au courant de la journée. Donc, passez un très bon moment et retrouvez Milling dans quelques petites minutes pour Interface aujourd'hui. Bonne journée à tous et rendez-vous demain.

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1: Bonjour à tous, il est 11h.

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Il y a des voix qui traversent le temps sans vieillir. Cesaria Evora avait presque 50 ans quand le monde l'a découverte. Native de Mindelo au Cap-Vert, elle chantait dans les bars de son île depuis des décennies avant que la maison de disques Luz Africana ne la révèle au grand public international. Sodade, la Sodade capverdienne, c'est cette nostalgie profonde sans rempart qui apparaît quand on est loin de ce qu'on aime. Cesaria en a fait un monument de la world music. Elle chantait les pieds nus pour les pauvres de son pays, disait-elle. Une femme qui a décidé de ne pas se taire. Écoutez.

Ah, une belle voix, les voix de la mélancolie. Il y a Barbara, mais il y a aussi Cesaria Evora, deux femmes, deux continents, une même évidence. La chanson pour elle n'était pas un déguisement, non, loin de là. C'était une façon de dire ce que la vie normale n'autorisait pas à dire. Le deuil, le manque, la distance. Il y a quelque chose de très particulier dans la manière dont les femmes ont investi la chanson francophone et mondiale. Elles en ont fait un espace d'autorité émotionnelle, pas de victimisation, de puissance. Être celle qui nomme ce que les autres taisent, c'est déjà un acte féministe. Et puis, il y a Oumou Sangaré, qui est malienne. Elle est née à Bamako en 1968, dans une famille pauvre, et elle a utilisé sa voix littéralement pour sortir sa famille de la pauvreté. Depuis les années 80, elle est l'une des grandes voix de la musique Wassoulou, ce style du sud du Mali mélangé de rythmes traditionnels et de messages sociaux très directs. Ses chansons parlent des mariages forcés, de la polygamie subie, de la liberté des femmes dans les sociétés africaines. Elle ne ménage personne, elle est parfois controversée chez elle et c'est exactement ce qui la rend indispensable. Voici venir du Oumou Sangaré, Mosolo.

0: Changement de décor, ça c'était Vance Joy, Divine Feelings, chers auditeurs. Eyo, de son vrai nom Joy Astanori, est né en Allemagne d'une mère romanie et d'un père nigérian. Une biographie qui dit quelque chose d'essentiel sur l'Europe contemporaine, sur ce que c'est que de grandir entre les mondes sans appartenir tout à fait à l'un. 2. Down on My Knees est une chanson soul, intime, presque chuchotée. C'est une supplication adressée à quelqu'un qui part. Mais chez Eyo, la vulnérabilité ne diminue pas, elle impose. Sa voix est une matière. Regardez.
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0: Écoutez surtout.

0: Allez, c'est l'heure de votre journal de la mi-journée. Ça se passe avec vous, Jean-François Lecning. Jean-François, bonjour.
1: Bonjour Méling, bonjour à tous.
0: On démarre avec les titres.
1: Crise pétrolière, la Commission de l'Océan Indien cherche une solution face aux tensions géopolitiques mondiales. Pour ses îles membres, elle étudie la mise en place d'un système d'achat groupé de produits pétroliers. Un coup de pouce fiscal historique réclamé pour l'industrie locale en marge du prochain budget. L'Association of Mauritian Manufacturers propose de ramener le taux d'imposition du secteur de 15 à 3%. Pêche au thon, hausse des quotas de Maurice qui décroche 500 tonnes supplémentaires d'albacore pour 2027. Un véritable coup de boost pour l'emploi, les exportations et l'économie bleue. Et puis quel avenir pour le tourisme à Rodrigues à l'occasion de ses 25 ans. Le pionnier de l'hébergement chez l'habitant a remis un rapport aux autorités pour guider la croissance de l'île sans abîmer son authenticité. Face aux incertitudes géopolitiques et aux menaces qui pèsent sur les chaînes d'approvisionnement mondiales, la Commission de l'Océan Indien réfléchit à de nouvelles stratégies pour renforcer la sécurité énergétique de ses États membres. Parmi les pistes envisagées, la mise en place d'un système d'achat groupé pour les produits stratégiques dont les îles de la région ont besoin. La COI souhaite également s'appuyer sur l'expertise du Japon pour accélérer la transition vers les énergies renouvelables. Ces enjeux ont été abordés lors d'un séminaire sur la résilience des approvisionnements pétroliers dans la région, organisé au Codan Art Center. Écoutez Raj Moabir de la Commission de l'Océan Indien.
2: Sa phase transitoire-là, beaucoup plus simple, c'est servi ban gaz liquéfié. Mais ça pose aussi ban problème pour ban tire économique, ban Maurice, Seychelles, Comore, tout ça là. Qui faire? Parce qu'il y a l'infrastructure que nous proposons pour transporter depuis côté il était à nous ban pays. Il y a assez coûteux et conséquent. Et donc, nous béguettons aussi ban technologie qui meilleure, qui nous capable d'importer gaz liquéfié d'une façon beaucoup plus qui répond nous ban besoin, etc. Donc, c'est un peu tout ça là que nous béguettons discuter. Mais en même temps, nous béguettons un coût. C'est une des ban propositions qui nous pensait faire. Nous pensons que nous mettre en place un institut régional pour guetter un coup de cette question-là d'une manière permanente.
1: Nouvelle rallonge budgétaire. Le Premier ministre et ministre des Finances, le Dr Navin Ramgoolam, présentera aux députés demain le Supplementary Appropriation Bill. Objectif, faire voter des dépenses additionnelles de plus de 2,2 milliards de roupies pour le dernier exercice budgétaire. Plus de la moitié de cette somme, soit 1,4 milliard de roupies, ira directement au ministère de l'Enseignement supérieur, tandis que le logement et les collectivités locales se partagent le reste, une rallonge qui s'ajoute à celle significative de 21 milliards de roupies votée l'année dernière pour le même exercice. Baisser le taux d'imposition pour le secteur industriel de 15 à 3%, c'est l'une des propositions pour le moins audacieuses de l'AMM, l'Association of Mauritian Manufacturers, une proposition faite au gouvernement en marge du prochain budget et qui tient particulièrement à cœur à Samuel Mojan, chef des opérations de l'AMM. Selon lui, les secteurs industriels et manufacturiers sont en pleine transformation et il faut donc, estime-t-il, encourager les entreprises à innover et à se moderniser. D'autant plus qu'il est certain que les effets multiplicateurs d'une telle mesure seront au final bénéfiques pour l'économie. Samuel Mojan au micro de Praneuf Biary.
3: Aujourd'hui, dans la biotech, dans la pharma, ce sont des secteurs qui ont aussi cette corporate tax à 3%. Ce sont donc, par définition, quelque part un peu des secteurs d'avenir. Mais le secteur industriel, manufacturier, est en cours de transformation réelle et sera et est encore une fois un secteur d'avenir d'aujourd'hui. Pour aller vers l'industrie 4.0, vers de l'automatisation, avec l'AI qui arrive, tout ça, c'est des secteurs qu'il faut aujourd'hui encourager en tant que pilier. On en fait un rapide calcul, hein. On sait qu'environ, ça représente entre 200 et 300 millions de revenus à l'État, cette corporate tax. Si on vient la baisser demain, l'effet multiplicateur qui ressortira de cette mesure sera considérable et palliera largement à cette baisse pour l'État, puisque derrière, ça viendra considérablement augmenter massivement et encourager l'investissement dans le secteur.
1: Bonne nouvelle pour le secteur de la pêche à Maurice. Le pays vient de décrocher un quota supplémentaire de 500 tonnes de thon albacore pour l'année 2027, une décision qui a été actée la semaine dernière aux Maldives. Notre quota global passera ainsi à près de 11 000 tonnes. Une bouffée d'air frais très attendue qui devrait booster l'emploi, les exportations et les activités portuaires liées à l'économie bleue.

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1: Bonjour, il est midi.

0: Chabni Zouzi Waïdali.
1: La 30e session de la commission des thons de l'océan Indien a abouti à plusieurs résultats importants pour Maurice. Le pays a notamment obtenu une augmentation de son quota de thons albacore qui passera de 10 490 à 10 990 tonnes en 2027, soit 500 tonnes supplémentaires. Cette décision, adoptée à la suite d'une proposition coparrainée par Maurice, le Kenya et la Tanzanie, devrait soutenir les activités de pêche, la transformation des produits de la mer, les exportations, l'emploi ainsi que le développement de l'économie bleue. Maurice a également plaidé pour une révision des critères d'allocation du thon listao afin d'augmenter son quota de 13 908 à 19 009 tonnes. Bien qu'aucun consensus n'ait été obtenu, les discussions ont été jugées constructives et le dossier sera réexaminé en 2027. Cette démarche vise à garantir un traitement plus équitable des petits états insulaires en développement au sein des instances régionales de gestion des pêches. Avec un taux de conformité de 87,3% en 2025, aux mesures de la CTOI, le pays renforce sa crédibilité au sein des organismes régionaux et consolide les perspectives de croissance du secteur de la pêche.
0: Chabni Zouzi Waïdali, grand moment d'émotion hier après-midi à l'aéroport de Plaisance. Les premiers pèlerins mauriciens du Hadj sont rentrés au pays après plusieurs semaines d'un voyage spirituel intense en Arabie Saoudite. Ils avaient quitté Maurice le 3 mai dernier. C'est donc un soulagement et une immense joie pour les familles venues en masse dans le hall des arrivées. Les retrouvailles ont été rythmées par des sourires, des larmes et des accolades après de longues semaines de séparation. À quoi ressemblera le tourisme rodriguais dans 10 ou 20 ans? La question était au cœur d'une table ronde organisée ce week-end par Résidence Foulsafat, pionnier du tourisme chez l'habitant à l'occasion de son 25e anniversaire. Alors que près de 70% de l'offre d'hébergement de l'île repose sur ce modèle, son fondateur, Benoît Jolicoeur, a remis un rapport préliminaire au chef commissaire de Rodrigue, François Grandcourt, avec plusieurs pistes pour accompagner la croissance du secteur sans dénaturer le 10e district. Géraldine Henquin était sur place, elle nous donne les détails de ce rapport.
2: Pour les participants à cette table ronde, la priorité n'est pas seulement d'accueillir plus de visiteurs, il s'agit surtout d'accueillir mieux. Le rapport préliminaire remis au chef commissaire propose ainsi plusieurs mesures pour mieux encadrer le développement du secteur. D'abord, la mise en place d'un système de labellisation et de classement des hébergements afin d'offrir davantage de garanties aux visiteurs et d'encourager les opérateurs à améliorer leurs prestations. Les participants appellent aussi à une réflexion sur le rapport qualité-prix de la destination alors que Rodrigue est parfois perçue comme coûteuse. La formation constitue un autre chantier majeur avec l'idée de professionnaliser davantage les opérateurs et à terme de créer une école de tourisme. Mais au-delà de l'accueil touristique, les discussions ont mis en lumière plusieurs défis de fond. La qualité des services de santé, l'accès à l'information sur les transports publics ou encore la préservation des sentiers de randonnée qui font partie intégrante des principaux attraits de l'île. Au final, c'est une même conviction qui ressort de cette consultation. Avant de chercher à attirer davantage de visiteurs, Rodrigue doit d'abord définir combien elle peut en accueillir et dans quelles conditions. L'objectif affiché est clair, développer le tourisme sans renoncer à ce qui fait l'âme de l'île.
0: Géraldine Henquin, Jean Stanley Begg, 50 ans, a été retrouvé blessé au bord de la route à Richter dans la soirée d'hier. Il gisait à côté de sa motocyclette, une Suzuki rouge et blanche. C'est sa fille âgée de 26 ans qui s'est rendue sur les lieux après avoir reçu certaines informations. Elle a transféré son père à l'hôpital où le médecin n'a malheureusement pu que constater son décès. La victime travaillait comme foreman chez PES Metal Limited. Une autopsie est prévue aujourd'hui afin de déterminer les circonstances exactes du décès. La police, qui privilégie la thèse d'un accident, a ouvert une enquête. Et puis toujours au rayon des faits divers, vol avec arme à paille hier après-midi. Un homme de 76 ans aurait été menacé au couteau par un passager qu'il transportait avec lui. Le suspect lui aurait volé 1000 roupies, un téléphone portable ainsi que sa voiture avant de prendre la fuite. La valeur du butin est estimée à 75 000 roupies. Le véhicule a été intercepté plus tard à Grand-Bay. Le suspect, Jean-Stewart Ludovic Vigoureux, 28 ans,

père, M. Jean-Luc Enmorsin, à la route royale à Solitude Triolet, demain à 15h, pour se rendre dans l'église Notre-Dame de l'Espérance à Solitude et de là au cimetière de Pamplemousse. À toutes ces familles endeuillées, la MBC présente ses plus vives sympathies.

C'est parti avec les nouvelles du temps pour vous sur RMA ainsi que AMA. Et on démarre avec la situation générale pour Maurice. Un courant d'air léger circule sur notre région et des nuages venant de l'est influenceront le temps local durant la nuit. Et les prévisions pour les prochaines 24 heures, le temps sera mi-couvert dans l'après-midi avec des ondées localisée à l'ouest et sur le plateau central. La température maximale sera supérieure à la moyenne et sera entre 23 et 26 degrés sur les hauteurs et entre 28 et 30 degrés dans les régions côtières. Et des périodes nuageuses durant la nuit ainsi que tôt demain matin avec des averses surtout sur la partie est ainsi que sur les hauteurs. Et le temps sera beau au cours de la journée. Par la suite, la température minimale sera entre 16 et 18 degrés sur les terrains élevés et entre 20 et 22 degrés sur le littoral. Le vent de l'est nord-est à environ 15 km par heure et la mer agitée au-delà des récifs avec des houles du sud-ouest de l'ordre de 2 mètres. Les marées hautes aujourd'hui 14h et demain matin 1h01. Les marées basses ce soir 19h10 et demain matin à 7h56. Le coucher de soleil est prévu pour 17h37 quand le lever du soleil demain matin sur l'île Maurice ça va être à 6h38. Les nouvelles du temps pour Rodrigue. La situation générale, un courant d'air modéré circule sur la région. Et les prévisions pour les prochaines 24 heures, le temps sera beau dans l'après-midi ainsi que durant la nuit. Et le temps sera mi-couvert demain matin avec quelques averses. La maximale sera entre 25 et 27 degrés et la minimale entre 21 et 23 degrés. Le vent de l'est à environ 25 km par heure avec des rafales de l'ordre de 50 km par heure renforçant légèrement durant la nuit. La mer forte au-delà des récifs avec des houles du sud-ouest de l'ordre de 2,50 m. Et les sorties en haute mer sont déconseillées. La pluviométrie durant les dernières 24 heures, point de canon 1,0 mm, pleine corail à 0,8 mm, pâte à théophile à 0,4 mm et à rivière banane à 1,2 mm. Les marées hautes aujourd'hui 13h21 et demain matin à 1h20. Les marées basses ce soir 19h11 et demain matin à 7h45. Le coucher de soleil est prévu pour 17h15. Quant au lever du soleil demain matin, pour Rodrigue, ça va être à 6h14. Et on clôture cette page météo avec les nouvelles du temps. Build à PCA pour Rodrigue. Les temps dans la mer pour Procène 24h. Les temps pour bon dans l'après-midi et Cassois et des mêles et ciels pour couvert avec ND la pluie. Divan pour souffler des pilesses environ 25 km par heure et ban rafale des lourdes de 50 km par heure. Lago la mer praticable, en déo brisant la mer pas praticable et pour une ban la houle des pistes d'ouest et lourdes de 2 mètres 50. Et ban sorti en déo brisant les déconseillés. Ban marée haute aujourd'hui est née à 21 et dimé matin est née à 20. Ban marée basse aujourd'hui tantôt c'était à 11 et dimé matin c'était à 45. Et voilà, chers auditeurs, c'était les nouvelles du temps pour vous sur RMA ainsi que AMA.

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1: Bonjour à toutes et à tous, bienvenue pour Tour du Monde qui démarre pour une nouvelle semaine, mais surtout pour un nouveau mois, 1er juin. Et oui, bienvenue pour notre 6e mois de l'année, la moitié de l'année déjà, chers auditeurs. En tout cas, laissez-moi vous souhaiter

bon lundi, une bon début de semaine. Moi, ça me fait plaisir de vous retrouver. C'est parti pour Autour du Monde, encore une fois, avec pas mal d'artistes, de nouveaux sons, des nouvelles couleurs musicales à partager, à vous faire découvrir surtout. Avant de démarrer, j'en profite pour vous souhaiter un bon appétit à tous ceux qui sont à table en ce moment. C'est parti avec un petit acoustique session de Candy Guerra avec son titre à Yemouké, direction l'Afrique du Sud pour démarrer.

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2: Allez, pour la suite, on s'installe confortablement sur RM1 avec moi-même Nikita pour une séquence tout en délicatesse, on va dire, en émotion ainsi qu'en vérité brute. Je vous emmène à la rencontre de deux artistes, deux écorchés vifs de la musique qui ont su transformer leur fêlure en chef-d'œuvre. On commence par ouvrir les archives avec de la regrettée Amy Winehouse. On retrouve sa voix de velours, c'est à ses tout débuts. Sur une pépite de jazz et soul restée longtemps secrète, un morceau d'une douceur infinie où elle nous confie que la musique et son seul refuge. Voici Halftime de Amy. Et puis nous remonterons le temps direction les années

qui ont su transformer leur fêlure en chef-d'œuvre. On commence par ouvrir les archives avec de la regrettée Amy Winehouse. On retrouve sa voix de velours, c'est à ses tout débuts. Sur une pépite de jazz et soul restée longtemps secrète, un morceau d'une douceur infinie où elle nous confie que la musique est son seul refuge. Voici Halftime de Amy. Et puis nous remonterons le temps direction les années

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1: Bonjour à tous, il est 13h.
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1: Et c'est reparti pour un tour. Nous allons rester dans l'océan Indien pour un immense moment de fête régionale. Sur RM, capsule l'île sœur à la Réunion, à la rencontre d'un pianiste virtuose qu'on aime bien, bien sûr, on va dire des claviers, qui a révolutionné la musique de notre région. Je vous propose, Mehdi Gerville, artiste d'exception qui a réussi le mariage parfait entre l'élégance du jazz ainsi que la puissance rythmique du Malaya traditionnel. Ben, préparez-vous à groover avec lui, avec son titre, les Soulpacks.

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3: Quelle claque musicale, vocale avec Mehdi aux côtés des Soul Pack avec ni devant ni derrière. Allez, puisqu'on parle de vibrations, de superbes chansons, place cette fois-ci, on va faire escale un peu en Afrique toujours, dans ce même continent que nous sommes, avec les Tribal Wing. Préparez-vous à ressentir le rythme dans la peau, voici African Music pour vous faire vibrer un peu sur les ondes. Et enfin, nous prendrons après de la hauteur, direction le Pays-Bas, et plus précisément dans la ville de Enschede. On va s'installer au cœur d'un grand moment orchestral avec le talentueux trompettiste Volker Hans. Et avec sa symphonie, ils reprennent un moment de la musique instrumentale, un titre qui suspend le temps. Enfin, on dit à chaque fois, hein, laissez-vous emporter. Le titre, c'est Il Silencio. Donc, c'est African Music avec les Tribal Wings, suivi de Volker Hans.

On fait de plein de bonnes énergies sur RMA. Attachez bien vos ceintures, c'est pas fini l'émission, car notre séquence va faire voyager de façon spectaculaire cette fois-ci. On commence par un vol direct pour Dublin, avec l'énergie débordante d'Anthony James. Sortez les claquements des mains et préparez-vous à taper du pied, chers auditeurs. On s'offre une gig endiablée avec le virevoltant et l'instrumental de Checky Celt avec Anthony. Et juste après cette tempête celtique, nous accueillerons l'un des plus

grands poètes de la scène francophone actuelle. Il vient de nous offrir un morceau qui a fait un bien fou au cœur ainsi qu'à la tête, un rappel à la vie, à la liberté ainsi qu'à la déconnexion. Ouvrez grand vos oreilles, c'est le grand Gaël Faye qui nous invite tous à faire une pause avec son magnifique titre « Respire ». Du violon et allant à la poésie urbaine, le voyage continue dans tout du monde sur RM1 avec Nikita.

La spectaculaire Céline Dion avec sa reprise légendaire de You Make Me Feel Like a Natural Woman, magique, et oui, de Aretha Franklin, aux couleurs à la sauce de Céline Dion et cette chanson de la soul au super power pop, hein, où le gospel est...

0: Rejoint aussi cette soul musique. Allez, on continue en musique et cette fois-ci, je vous propose deux titres. Tout d'abord, je vous propose Gala qui a décidé de mettre de l'ambiance là, guitare voix, vache voix acoustique de Freed from Desire. Et juste après, nous allons rester en Italie, mais nous basculerons un peu dans le temple de l'authenticité et des traditions capsule à Sicile pour écouter une voix unique dans l'histoire de la musique, une voix brute, viscérale, qui chante les tripes de la Méditerranée. Laissez-vous envoûter par l'immense Rosa Balistreri avec son chef-d'œuvre poignant qui s'intitule Sutilo Dissi. Et cette Rosa, d'ailleurs, qu'on surnomme la voix de la Sicile. Et cette chanson signifie « Qui te l'a dit ?» Allez, allons apprécier la version acoustique de Gala, « Free from Desire » et du Rosa de la Sicile.
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Et voilà, chers auditeurs, il est 13h passé de 50 minutes, les aiguilles tournent et il est déjà temps pour moi de refermer les portes de ce voyage musical aujourd'hui, ce lundi 1er juin autour du monde sur RMA. Un immense merci à vous tous d'avoir été fidèles avec moi, d'avoir apprécié l'émission. Et bien sûr, pour vous quitter, j'ai choisi de vous envelopper dans un cocon de douceur et de romantisme absolu. On éteint les grandes lumières et on va se laisser porter par bien sûr le roi Marley et la divine Lauryn Hill qui s'unissent pour Turn Your Lights Down Low. Et enfin, nous laisserons bien sûr les clés. On va les remettre à Elodie Ladouce juste après pour Track and Tail. Avec une légende de la rumba congolaise, le grand Mopao Kofi Olomide, qui viendra illuminer vos cœurs avec sa douceur infinie. Voici Mwenda. Ben, prenez grand soin de vous. Passez une excellente fin de journée à l'écoute des programmes, la suite des programmations sur RMA. On se retrouve demain, midi 14h pareil, pour d'autres escales musicales avec Autour du Monde. Avec Nikita. Gros bisous à tous, portez-vous tous bien. C'est parti, Turn Your Lights Down Low, Bob Marley, Lauryn Hill, suivi de Kofi Olomide avec Mwenda. Yeah.

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2: Très bon après-midi à tous, il est 14h.

Bah, en tout cas, je ne me lasserai jamais de cette chanson. Hein. Ce n'est pas une chanson très connue de Toto, mais elle est magnifique. Hein. Bottom of your soul. 14h passé de 9 minutes. Enfin, en tout cas, c'est un plaisir, chers amis auditeurs, de vous accueillir pour Track and Tales en espérant que vous avez passé un super bon week-end. Encore une fois, merci à tous ceux qui ont été à l'écoute hier et surtout à celles qui ont participé. Encore une fois, merci à Maury Farm pour tous les beaux cadeaux qu'ils ont offerts aux mamans hier pendant l'émission de Folk and Blues. Et en espérant que vous êtes prêts bah, justement pour attaquer cette nouvelle semaine. Nous, on est là pour vous envoyer plein de positivité, plein de good vibes. Et bien sûr, c'est parti pour 2 heures de bonne musique et des infos, comme d'habitude, sur vos artistes préférés. Et oui, c'est Track and Tales du lundi au vendredi. Et là, on va y aller pour un petit Rolling Stones. Voici le titre You Got Me Rocking.

Il s'agit d'ailleurs du premier single extrait de leur premier album studio qui se nomme Look At Us. Elle connaît un grand succès des deux côtés de l'Atlantique en se classant en tête des ventes au Royaume-Uni et également aux États-Unis. Allez, on continue avec un petit Jack Johnson. Voici Banana Pancakes. 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

Jason Aldean avec Do You Wanna Stay featuring Kelly Clarkson, 14h passé de 45 minutes, 47 minutes plutôt. Dans pas longtemps, ce sera votre point info de 15h. Et là, on va y aller pour un petit John Mellencamp, guitariste, chanteur, auteur, compositeur et réalisateur et artiste peintre américain né le 7 octobre 1951. Alors, l'artiste commence sa carrière discographique rock sous le nom de John Cougar au milieu des années 1970. Et après les premiers succès de l'album American Fool, incluant progressivement des éléments country et folk, notamment à partir de l'album The Lonesome Jubilee, il devient John Cougar Mellencamp. Et enfin, à la fin des années 1980, il simplifie son nom en John Mellencamp. Allez, c'est parti pour son titre Hurts So Good.

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1: Très bon après-midi à tous, il est 15h.

0: Et pour tout de suite, le point info de 15h présenté aujourd'hui par Pranav Biari. Très bon après-midi à vous, Pranav.
1: Bon après-midi, Elodie. C'était la certitude ce matin pour les employés du groupe textile Worldnets. À leur arrivée sur leur lieu de travail, plusieurs d'entre eux ont été priés de quitter les locaux. Selon le négociateur syndical Atmachinto, les raisons derrière une telle décision restent floues, mais une réunion est prévue pour demain avec Rajiv Baskit de PwC Mauritius qui gère désormais le conseil d'administration du groupe. Entre-temps, Atmachinto affirme qu'une lettre a été envoyée au ministère du Travail et que des mesures seront prises en temps et lieu. On le rappelle, environ 550 employés sont dans cette situation après la mise sous administration volontaire. Le 26 mai dernier, un homme de 50 ans est décédé hier soir après avoir été retrouvé blessé au bord de la route à Richter. Jean Stanley Beck gisait à côté de sa motocyclette et c'est sa fille qui s'est rendue sur les lieux après avoir reçu certaines informations. Elle a transporté son père à l'hôpital du Nord où le médecin n'a pu que constater son décès. Cet habitant de Cité-Richter travaillait comme contremaître pour une entreprise de construction et de travaux métallurgiques. Une autopsie est prévue aujourd'hui afin de déterminer les circonstances exactes du décès. La police privilégie la thèse d'un accident de la route. Un homme de 76 ans aurait été menacé au couteau par un passager qu'il transportait vers Paille. Le suspect lui aurait volé 1000 roupies, un téléphone portable ainsi que sa voiture avant de prendre la fuite. La valeur du butin est estimée à 75 000 roupies. Le véhicule a été intercepté plus tard à Granby. Le suspect, Jean Steward Ludovic Vigoureux, un homme de 28 ans, a été arrêté et placé en détention. Et puis le commandement central des États-Unis annoncé sur X avoir mené des frappes de légitime défense ce week-end contre des sites radars et de commandement et de contrôle de drones iraniens en réponse à, je cite, des actions agressives du pays perse. D'après les Américains, l'Iran a détruit un drone américain qui opérait au-dessus des eaux internationales. Les gardiens de la révolution islamique iranien déclarent, eux, selon la BBC, avoir pris pour cible une base aérienne utilisée par les forces américaines pour une attaque contre le sud du pays. Quant au président américain Donald Trump, il a pas plus tard que ce matin, dans un message publié sur Truth Social, exhorté ses détracteurs à se détendre en affirmant que tout finirait par s'arranger au Moyen-Orient. 15h03 sur RM1, c'était l'essentiel de l'actualité de ce lundi.
0: Merci à vous Pranav et à tout à l'heure sur RM1.
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Bah oui, en tout cas, on vous fait découvrir des choses dans Track and Tales. C'est du Bruce Springsteen, Tougher Than the Rest. Elle n'est pas très connue, mais c'est une très très belle chanson d'ailleurs. 15 heures passées de 7 minutes. En tout cas, merci d'avoir choisi RM1 pour continuer de vous accompagner en cet après-midi. Et là, on va continuer avec un autre morceau, hein. Mark Knopfler, on connaît des Dire Straits. Mais une autre chanson qui n'est pas très connue, hein. C'est pendant qu'il a fait sa carrière solo. Son titre, c'est Boom Like That.

Bah, je sais pas pour vous, en tout cas, moi j'adore sa voix. Hein. Paolo Nutini, Loving You, 15 ans passé de 44 minutes à venir. Juste après, il y aura du Passenger avec Anywhere, suivi de Pink, et on va terminer en beauté, comme j'aime bien lui dire, avec les Red Hot Chili Peppers et leur titre Snow.

c'est vrai qu'il y a un beau soleil en ce moment sur quasiment toute l'île. Après qu'on ce matin, on a eu un petit réveil un peu tristouné. Bon, maintenant ça va mieux. En tout cas, j'espère que vous passez un bon moment là, à l'écoute de votre radio. Que vous soyez à la maison, que vous soyez au travail ou encore sur la route. Le meilleur de la musique en fait vraiment plaisir à tout le monde. Et là, on va remonter un petit peu dans le temps avec un grand classique du groupe Eagles. Un titre sorti en 1976. Une triste histoire qui raconte d'ailleurs l'histoire d'un jeune homme qui quitte sa vie natale, donc à la recherche de nouveaux horizons. Voici New Kid in Town pour vous sur votre radio. Bonne route! Bon courage pour terminer cette journée et surtout passez un bon moment si vous nous écoutez chez vous, à la maison.

0: Le duo Pascal Obispo, Francis Cabrel, il faudra que Paul Love l'amour, les amis. Bah ouais, c'est mieux comme ça. Ah, c'est bon ça. À 16h16 sur votre radio, arrive dans un instant au Bastrink, The Reason, un titre qu'on aime bien aussi. Ce sera dans un instant, il y aura Désiré François qui se prépare avec Décision, Jean-Jacques Goldman. Les infos de 16h30. Bonne fin de journée, restez avec nous.
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1: Merci d'écouter RM1, il est 16h30. Et c'est l'heure du journal de la rédaction. Pradov Biarry, bon après-midi.
2: Bon après-midi Elvis, bon après-midi à tous.
1: À la une, le Congo et l'Ouganda surveillés de près par les autorités sanitaires.
2: Un avis aux voyageurs sera très bientôt émis par le ministère de la Santé alors que le virus de l'Ebola continue de se propager dans ces deux pays. Les voyages non essentiels sont à éviter selon le directeur des services de santé par intérim. Nous l'entendons dans un instant. Dans ce journal aussi, des responsables de garderies qui ont participé à une campagne de sensibilisation sur la détection précoce de troubles chez les jeunes enfants. L'avenir du pays se joue dès le berceau. C'est en tout cas la conviction de la ministre du Bien-être de la Famille, Ariane Navarre-Marie. La cigarette se consomme de moins en moins à Maurice. Le ministère de la Santé a enregistré une baisse du taux de tabagisme de plus de 2% en un an, mais reste inquiet face au vapotage. La Competition Commission encourage les associations professionnelles à dénoncer eux-mêmes les pratiques anticoncurrentielles. Et puis le groupe Lille et l'université Middlesex s'engagent pour une meilleure formation professionnelle des jeunes. Deux cas suspects d'Ebola au Brésil. Deux hommes qui sont à l'isolement selon France Inter, arrivés hier de République démocratique du Congo, épicentre de l'épidémie, où les médecins sans frontières ont qualifié la situation de préoccupante. Il y a à présent, selon la BBC, plus de 1000 infections suspectées dans ce pays africain et au moins 246 décès. L'Ouganda voisin a lui signalé 9 cas confirmés et un décès. Cette fièvre hémorragique sévit depuis plusieurs semaines, faute de traitement pour le variant qui se propage actuellement. D'où la vigilance mondiale autour du virus. Encore plus pour les pays de la région de l'Afrique de l'Est et subsaharienne, dont Maurice qui émettra un avis aux voyageurs. C'est ce que nous confirme le docteur Fazil Kodabokos, le directeur des services de santé par intérim. Les déplacements optionnels sont à éviter, selon lui.
3: Nous demandons un avis aux voyageurs dans le contexte de l'urgence de santé publique liée à la maladie à virus Ebola. Donc, ici à Maurice, nous peut dire ben du monde qui bien faire bien attention, surtout ben personne qui peu tant que possible dans deux pays-là, République démocratique du Congo et Ouganda. Donc, d'éviter tout voyage non essentiel vers les pays affectés. Hein. Donc, bien faire attention, hein, si au cas où obligatoirement vous avez besoin de voyager, donc vous avez fait bien attention. Ici à Maurice, nous renforçons aussi la surveillance au port et à l'aéroport pour une personne revenant de DRC et Ouganda. Donc, nous pouvons suivre ça pendant une période de 21 jours d'une surveillance très très rapprochée pour faire sûr que si jamais vous avez un signe et symptôme, nous pouvons faire le test.
2: Le docteur Fazil Kodabokos au micro d'Ashi Bachou. Renganaden Padayachi se trouve au CCID à Port-Louis depuis 13h30 cet après-midi. L'ancien ministre des Finances est visé par une plainte de la Banque de Maurice après qu'il accusait le gouvernement dans une vidéo publiée sur Facebook le 11 mai dernier d'avoir fait imprimer 83 milliards de roupies l'année dernière. L'ex-grand argentier est interrogé en présence de son avocat Raouf Gulboul. Nous reviendrons avec plus d'informations dans le journal de 18h. Retard de langage, difficultés alimentaires et ou troubles du comportement, autant de signes qui peuvent parfois passer inaperçus chez les jeunes enfants. C'est donc pour renforcer la détection précoce que les responsables de garderie ont participé ce lundi à une campagne de sensibilisation lancée conjointement par le ministère de l'Égalité des Genres et celui de la Santé à quatre bornes. Une session consacrée au bien-être de la petite enfance, au début

0: dépistage précoce et la nutrition qui vise à aider les professionnels de la garde à identifier rapidement d'éventuelles difficultés et à orienter les familles vers les services appropriés. Pour la première ministre adjointe et ministre du bien-être de la famille, Ariane Navarre-Marie, investir dans la petite enfance revient à investir dans l'avenir du pays.
1: Dès la naissance jusqu'à l'âge de 3 ans, un enfant connaît un développement extraordinaire sur les plans physiques, émotionnels, intellectuels et sociaux. Il est un fait que de plus en plus d'enfants à Maurice se retrouvent avec le spectre autistique. Et l'importance de la détection précoce de l'autisme ne peut être non plus sous-estimée. Les études scientifiques démontrent que plus un enfant est identifié tôt, plus il bénéficie d'interventions adaptées qui favorisent son développement. La détection dès les premières années de vie permet non seulement d'ouvrir la voie à une meilleure inclusion scolaire et sociale, mais aussi de réduire les risques d'isolement et de stigmatisation.
0: Ariane Navarre-Marie au micro de Shaili Nirbonne. La lutte contre le tabagisme porte, lui, progressivement ses fruits à Maurice. C'est en tout cas le constat que présentent les chiffres du ministère de la Santé. Le taux de consommation du tabac est passé de 19,3% en 2024 à 18,1% en 2025. Une baisse donc de 2,1%. Une évolution positive qui témoigne de l'efficacité des campagnes de prévention et des mesures mises en place pour protéger la santé publique, selon la ministre déléguée Anishta Babouram. Mais les autorités demeurent préoccupées par la montée du vapotage, particulièrement chez les jeunes. C'est pourquoi, dans le cadre de la Journée mondiale sans tabac célébrée hier, le ministère a réuni différents acteurs concernés lors d'un atelier de sensibilisation. Cette rencontre a permis d'intensifier les efforts de prévention auprès des jeunes générations, selon Anishta Babouram.
2: Le taux de consommation du tabac est baissé à Maurice et le fait qu'il est baissé, moi, pensez, nous en bonne voie. Mais seulement, c'est pas le moment pour baisser les bras. Les audits nous mettent l'emphase, le vaping surtout, parce que c'est un phénomène qui commence à prendre l'ampleur. Et bien sûr, il est illégal à Maurice, mais seulement, ben, jeunes, parfois, c'est trop exploré et c'est ça qui nous pouvait empêcher. Justement, à partir de sa workshop, là, pour une ben, différents action plans qui nous sont capables de mettre en place.
0: Anishta Babouram au micro de Coyol cite la quartier militaire. C'était l'incertitude ce matin pour les employés du groupe textile Worldnets. À leur arrivée sur leur lieu de travail, plusieurs d'entre eux ont été priés de quitter les locaux. Selon le négociateur syndical Atma Chanto, les raisons derrière une telle décision restent floues. Mais une réunion est prévue pour demain avec Radiv Basghi de PwC Mauritius qui gère désormais le conseil d'administration du groupe. Entre-temps, Atma Chanto affirme qu'une lettre a été envoyée au ministère du Travail et que des mesures seront prises en temps et lieu. On le rappelle, environ 550 employés sont dans cette situation après la mise sous administration volontaire le 26 mai dernier. Là-dessous, l'unité anti-drogue de la police a mené 3 opérations hier. À Sainte-Croix, un homme de 63 ans a été arrêté avec 2 bandes de papier imbibées de cannabinoïdes synthétiques. Il a ensuite été relâché sans condition. À Coromandel, une femme de 53 ans a, elle, été interpellée après la découverte de 2 plants de cannabis à son domicile, mesurant entre 10 et 70 cm. Et à Cité-Malherbe, un homme de 25 ans a été arrêté avec 15 morceaux de papier aluminium contenant encore une fois des cannabinoïdes synthétiques pour un poids total de 2,21 grammes. Il a été placé en détention. Vous écoutez Rameau, il est 16h38 et la Competition Commission lance un programme d'amnistie temporaire baptisé TACAP, soit le Trade Association and Cooperatives Amnesty Program. L'objectif, selon Nouri et Datoula, le cartel lead et senior competition analyst de la commission de la concurrence, est d'encourager les associations professionnelles, les coopératives et leurs membres à signaler volontairement des pratiques anticoncurrentielles, comme des ententes sur les prix ou des soumissions concertées. Et en échange, ils pourront bénéficier d'une immunité contre les sanctions financières à condition de collaborer pleinement avec la commission et de mettre fin à ces pratiques. Les demandes devront être soumises en ligne avant le 25 novembre 2026. Une initiative qui doit protéger davantage les consommateurs selon Nour et Datoula.
3: DACAP est applicable uniquement à Ban Trade Associations, coopératives, écoles professionnelles et ceux de Ban membres. Comme on peut dire, c'est une window of opportunity. Après 6 mois, DACAP n'est plus valable. Donc, pas pour une chance pour venir de l'avant, pour venir apply pour DACAP amnesty et

0: bénéficier d'une chance pour pas gagner amende, pas gagner fines sous la Competition Act pour participation ou soit un involvement intentionnel ou pas dans soit un cartel, donc nous peut dire fixation des prix, partage des marchés ou soit restriction de production ou bid rigging qui même fin arrive dans le passé, il est capable d'arrêter, il est capable n'est plus là, mais ta cap les brasse-loge, il peut couvrir tout ça ben type de conduite là, il peut couvrir l'association qui vient de l'avant, qui vient demande amnestie, aussi bien ce ben membre qui d'accord pour prendre ça l'amnésie là ensemble avec l'association, la coopérative ou justement le corps professionnel. C'est sûr que la Competition Commission va sévir encore et probablement s'il y a des cartels, il y aura des amendes. Donc c'est soit à cap maintenant et pendant les 6 mois à venir ou pas du tout. Et là, on peut s'attendre à des amendes vraiment plus fortes qu'avant.
1: Nouré Datoula au micro de Shabni Zouzia Waidali. Entre le groupe Lille et l'université Middlesex de Maurice, c'est un partenariat stratégique qui a été conclu le 20 mai pour approcher le monde académique et l'industrie. L'objectif est d'offrir aux étudiants des opportunités structurées de stage, de recherche appliquée et d'immersion professionnelle au sein des différents pôles d'activité de l'entreprise. Et pour assurer le suivi de cet accord, un comité de pilotage conjoint sera mis en place, composé de représentants des deux parties. Un comité qui verra l'alignement entre les exigences académiques et les réalités du terrain, tout en encadrant les projets de recherche et les questions liées à la propriété intellectuelle. Mais au-delà de la formation des étudiants, ce partenariat contribue à renforcer le positionnement de Maurice comme pôle régional d'éducation et d'innovation, selon le docteur Krishna Oulon, responsable du pôle digital Digital Innovation du groupe Lille.
2: C'est avant tout un effort collectif qui est nourri par la collaboration entre les chercheurs, les étudiants et professionnels qui mettent en commun leurs connaissances et leurs expériences. Donc, dans cet esprit, le partenariat avec Middlesex University Mauritius représente une belle opportunité pour l'avenir, tout en favorisant une recherche appliquée où l'expertise académique va rencontrer concrètement les besoins du monde industriel. Et fidèle à sa tradition d'excellence, le groupe Lille choisit ainsi d'investir dans un progrès durable où chaque nouvelle idée va contribuer de manière concrète à construire l'innovation de demain.
1: Le docteur Krishna Oulon au micro de Rajmila Sitamoni. Au Liban, la situation sécuritaire se détériore. Le premier ministre israélien Benjamin Netanyahou a ordonné, selon la BBC, des frappes contre la banlieue sud de Beyrouth, fief du Hezbollah, en réponse à des attaques contre des civils israéliens. Ces tirs interviennent malgré le cessez-le-feu conclu en avril sous médiation américaine. Un accord que les deux parties s'accusent mutuellement de violer. Les États-Unis tentent de désamorcer cette crise. Le secrétaire d'État Marco Rubio s'est entretenu hier avec le premier ministre israélien, le président libanais Joseph Aoun, proposant un accord en deux temps. Beyrouth doit faire pression sur le Hezbollah pour qu'il cesse ses attaques et en échange, Israël s'engagera à ne pas escalader au Liban. 16h42, le journal des sports de Jesse Ougara.
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4: Merci à vous, Pranav Bihari. Bon après-midi à vous tous. 16h passées de 42 minutes sur les ondes de la MBC Radio RM1. L'actualité sportive sera largement dominée cette semaine, précisément à partir de demain, par le Tour de Maurice. Après une année d'absence, l'épreuve cycliste la plus prestigieuse du pays retrouve les routes mauriciennes avec un plateau international à relever. L'occasion de découvrir les parcours et les principaux enjeux de cette 44e édition. On vous propose le reportage d'Ashley Sitana et d'Ajmal Moïtob.
5: Après une année d'absence, le Tour de Maurice s'apprête à retrouver les routes mauriciennes. Un retour attendu par les passionnés de cyclisme, mais aussi par les coureurs qui auront l'occasion de se mesurer à un plateau particulièrement relevé pour cette 44e édition. Pas moins de 17 équipes et 165 coureurs seront au départ de l'épreuve, avec une représentation internationale importante qui confirme l'attractivité grandissante du Tour.
6: Il y a des équipes venant un peu de part du monde. Le niveau va être vraiment très élevé. La nouveauté, c'est qu'on a voulu faire des départs et arriver dans des endroits quand même sécurisés.
5: Le coup d'envoi sera donné ce mardi au stade Anjali. Longue de 153 km, la première étape emmènera le peloton à travers plusieurs régions de l'île avant un retour à Mapou. Le lendemain, le départ et l'arrivée sont prévus à Cascavel pour une deuxième étape de 109 km. Avec un passage.

0: partage par le plateau central qui pourrait déjà créer des écarts. La troisième journée proposera un parcours de 125 km, l'étape reine du Tour. Les cyclistes quitteront Cascavel pour une grande boucle dans le sud de l'île avant une arrivée à Bois-Chéry sur un tracé qui devrait mettre les organismes à rude épreuve. Enfin, vendredi, le Tour se conclura avec une ultime étape de 120 km au départ de Moka. Les coureurs traverseront notamment la région de Nouvelle-France avant de revenir à leur point de départ pour connaître le vainqueur du Tour 2026. À noter que toutes les étapes s'élanceront à 10h. La fête du cyclisme se poursuivra dimanche avec la Classique de Maurice, une épreuve UCI 1.2. Un circuit long de 126 km dont le départ sera donné depuis le complexe sportif de Côte d'Or.
1: Alors dans le reportage d'Ajmal Moïtob et d'Ashley Sitana, vous avez entendu Michel Meyer, qui est le président de la Fédération Mauricienne de Cyclisme. Nous allons parler de la Coupe du Monde de football de la FIFA à un peu plus d'une semaine de cette compétition. Trois pays ont dévoilé leur liste des 26 joueurs retenus pour la compétition, versés dans le groupe D avec les États-Unis, la Turquie et le Paraguay. L'Australie misera sur un mélange d'expérience et de jeunesse pour tenter de franchir la phase de groupe. Le vétéran Matthew Ryan disputera à 34 ans la quatrième Coupe du Monde de sa carrière, tout comme Matthew Leckie. Au total, 17 joueurs découvriront la Coupe du Monde cet été dans une sélection largement renouvelée. L'un des trois pays organisateurs du Mondial, le Mexique, a aussi dévoilé son escouade en ce lundi. Placée dans le groupe A avec l'Afrique du Sud, la Corée du Sud et la Tchéquie, El Tri ouvrira la compétition le 11 juin au stade Azteca de Mexico. À 40 ans, Guillermo Ochoa disputera, sauf surprise, la sixième Coupe du Monde de sa carrière, une première historique pour un gardien. Et puis l'Équateur a aussi dévoilé sa liste de joueurs pour la Coupe du Monde 2026, un pays placé dans le groupe E avec l'Allemagne, la Côte d'Ivoire et Curaçao. Le sélectionneur Sébastien Bekacheche pourra compter sur plusieurs cadres majeurs, dont Caicedo, le capitaine, le joueur du Paris Saint-Germain, William Pachot, Piero Incapié, Pervis Estupinan ou encore le vétéran Ener Valencia. L'Équateur qui fait son entrée en lice face à la Côte d'Ivoire. Véritable légende de la Premier League, dont il est le joueur le plus capé avec 658 rencontres à son actif, James Milner, 40 ans, dit stop à 40 ans, donc le milieu de terrain met un terme à sa carrière suite à la fin de son contrat avec Brighton, comme il l'a annoncé dans un message émouvant publié sur les réseaux sociaux. En fin de contrat, en juin prochain, Ibrahima Konaté, 27 ans, n'a pas trouvé d'accord pour prolonger et quittera Liverpool au terme de son bail. Al-Ittihad semble être intéressé par le défenseur central français, mais le club de Jeddah sait qu'il part de loin. Après une saison décevante terminée à la 5e place du championnat saoudien et marquée par une grande instabilité en interne, la volonté de Konaté, quant à elle, n'est pas encore connue. José Mourinho succédera à Alvaro Arbeloa sur le banc du Real Madrid. Comme l'indique le journaliste Fabrizio Romano, le futur ex-coach de Benfica sera officiellement annoncé par la Maison Blanche suite aux élections présidentielles prévues le 7 juin. En attendant, le Special One s'est d'ores et déjà mis au travail pour préparer la saison prochaine et le mercato à venir, avec une priorité donnée au recrutement de défenseurs. Et puis tennis, avec les huitièmes de finale des simples hommes et dames qui prendront fin aujourd'hui à Roland-Garros, seront notamment sur les courts la dernière française en lice, Arina Sabalenka, la numéro 1 mondiale, et Félix Auger-Aliassim. Arina Sabalenka, la Biélorusse numéro 1 mondiale, jouera contre la japonaise Naomi Osaka, 16e mondiale. Donc ces matchs ne sont pas prévus avant 22h, heure de Maurice. Et voilà, ce sera tout pour les nouvelles sportive à 16h passées de 49 minutes. Merci de votre attention. Bon.

0: début de semaine à vous tous. La suite du programme sur MBC Radio RM1, avec vous Elvis Kellen.
1: Merci, c'est Jessie Ougara, le journal des sports complet en ce lundi après-midi.
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1: En ce premier jour du mois de juin, merci de nous écouter à 16h50. Si c'est votre anniversaire, on vous souhaite un joyeux anniversaire. Et si vous vous prénommez Justin ou encore Renan, c'est votre jour. La chanteuse Christine and the Queens, dont le vrai nom est Héloïse Laetitia, fête elle aujourd'hui ses 38 ans.

Joyeux anniversaire à Christina McQueen, 38 ans, de son vrai nom, Héloïse Letissier. Et puis, dans un instant, on va accueillir un roi. Attention, hein, c'est pas n'importe quel roi. Hein. C'est le roi de la pop, Michael Jackson. Il arrive dans un instant chez vous. Et puis, également, Alex Warren aussi, on a calé pour vous. Et à 17h15, on va aussi marquer, donc on va célébrer un anniversaire tout à l'heure. La chanteuse Alanis Morissette, qui fête aujourd'hui ses 52 ans d'ailleurs. Donc, dans Autour d'une chanson, je vous raconterai l'histoire autour de son tube. Hayanek. Ironie, vous saurez tout sur cette histoire. Alors là, franchement, je vous conseille vivement de découvrir l'histoire autour de cette chanson tout à l'heure à 17h15. Allez, voici Michael Jackson comme annoncé. The way you make me feel. La bonne route à vous, bonne rentrée chez vous. 16h54. Elle dit ce qu'elle est avec vous, vous le savez.

0: Michael Jackson, The Way You Make Me Feel, 16h59 les amis, merci encore de nous écouter. Dans quelques minutes, je vous ferai découvrir le tout dernier titre single sorti vendredi dernier de Mylène Farmer.
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0: Ça s'appelle C'est à qui le tour ? C'est une nouveauté.

0: Ah oui, moi je l'adore ce titre. Quand on écoute comme ça, ça nous fait penser à quelques titres, quelques morceaux de l'album. De certains morceaux de l'album, l'emprise. Ça s'appelle C'est à qui le tour ? C'est à votre tour de découvrir justement ce tout dernier single de Mylène Farmer. C'est le sombre, servilé, je croule. Quel triste adage. Ça arrive dans un instant.
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0: Il est 17h. Bienvenue si vous venez de nous rejoindre, vous terminez votre journée en ce lundi. Déjà, premier jour passé dans cette nouvelle semaine, ce premier jour du mois de juin. Nous sommes déjà au 152e jour de l'année. Allez, faites les comptes. Il nous reste 213 jours avant la fin de cette année 2026. Nous, on est là. On vous accompagne. Bah oui, hein, donc, pour le meilleur de la musique, bien sûr, comme on les aime. Et comme annoncé, donc, il y a quelques minutes, le tout nouveau single, c'est pour vous. C'est à qui le tour? C'est à votre tour de découvrir ce titre de Mylène Farmer sur votre radio. Merci encore de nous écouter.

0: retour, Mylène Farmer. Il faut dire que Mylène Farmer, elle a fait pas mal de bons petits chemins, hein, que de chemins parcourus depuis... Vous vous rappelez de Maman à tort, où il y avait encore Libertine. Voilà, ça force le respect, hein, franchement. Ça s'appelle « C'est à qui le tour ?» sur votre radio. Allez, à venir à la rediff de Tech Talk. Emma Demas également, Damiano David pour la suite.
1: Bonjour et bienvenue dans Tech Talk. L'intelligence artificielle générative ne cesse de brouiller les frontières de la création. Elle imite des styles et des images inspirées d'œuvres protégées. Le logiciel, jusqu'ici protégé par un système de licence particulièrement efficace, entre à son tour dans la zone grise. Un outil récemment apparu promet de libérer les projets à code source libres de leurs contraintes juridiques, en recréant un logiciel existant sous une forme nouvelle, légèrement différente, afin d'échapper aux obligations légales envers les auteurs initiaux. La méthode revendiquée est celle de la salle blanche. Elle remonte aux années 80. À l'époque, une grande entreprise dominait le marché du PC grâce à la propriété intellectuelle.

actuel de son système de démarrage. Des concurrents souhaitaient fabriquer des clones compatibles, mais ne pouvaient légalement copier le code. La solution, deux équipes distinctes. La première a procédé à la rétro-ingénierie du système et a rédigé un cahier des charges fonctionnelles. La seconde, composée d'ingénieurs n'ayant aucun accès au code original, a utilisé ce cahier des charges pour écrire un système compatible flambant neuf. Le droit d'auteur n'a pas été enfreint, car la fonctionnalité, c'est-à-dire l'idée, a été recréée. Le code, lui, n'a jamais été copié.

code sous-jacent. Une réécriture peut désormais être réalisée en quelques jours. Les éditeurs de logiciels propriétaires observent cette évolution avec nervosité. Si une entreprise peut faire reconstruire rapidement une alternative à un service coûteux, le modèle de logiciel en tant que service perd une partie de son verrouillage. Les marchés ont déjà montré leur fébrilité. Des ventes massives d'actions ont fait chuter les cours de plusieurs sociétés de logiciels en début d'année. L'IA rend désormais possible l'industrialisation de la réécriture logicielle. Le code peut être cloné, reformulé et revendu sous un autre nom. Et cette perspective est vertigineuse. C'était TechTalk sur RM1.

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1: Daniano David dans l'instant de First Time. Pour la suite, voici Johnny. L'envie pour la petite histoire. Sachez que cette chanson était d'abord destinée à Michel Sardou, mais ce dernier a refusé. Ben bon, on connaît le succès que Johnny, bien sûr, a eu avec cette chanson. Restez avec nous. L'histoire de Ironic. Ça arrive également. Alanis Morissette dans un instant. Merci d'être là.

0: Johnny Hallyday, l'envie.
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0: Autour d'une chanson, chaque après-midi, je vous raconte l'anecdote sur vos tubes préférés. Et comme aujourd'hui, elle fête ses 52 ans, voici l'histoire d'une chanson qu'on aime bien sûr. Ça s'appelle Ironic, l'un des plus grands tubes, succès d'ailleurs d'Alanis Morissette. 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Le texte enchaîne des situations frustrantes ou cruelles. Un homme gagne par exemple à la loterie, puis meurt avant d'en profiter. Un pilote a peur de l'avion au moment où celui-ci s'écrase. Ou encore la fameuse pluie le jour d'un mariage. Une chanson qui parle en réalité des mauvais tours que la vie nous joue, de ces moments où tout semble se moquer de nous. Mais c'est justement là que l'histoire devient fascinante. Très vite, des professeurs d'anglais et des critiques font remarquer que plusieurs exemples cités dans cette chanson ne sont pas techniquement des situations ironiques. Ce serait plus

plutôt des coïncidences malheureuses ou des coups du sort. Le débat devient presque aussi célèbre que la chanson elle-même. Alanis Morissette a toujours répondu avec humour. Elle a reconnu qu'elle n'avait jamais cherché à construire une démonstration académique de l'ironie. Pour elle, l'important était le sentiment d'injustice et d'absurdité que chacun peut ressentir face aux imprévus de la vie. Et c'est peut-être la plus grande ironie de l'histoire. Une chanson intitulée « Ironic », souvent l'accusée, accusé de ne pas contenir de véritables exemples d'ironie, est devenu l'un des morceaux les plus célèbres des années 90. Certains fans vont même jusqu'à dire que cette polémique rend finalement la chanson ironique. Alanis Morissette, qui fête donc ses 52 ans, voulait raconter les petits pièges du destin. 30 ans plus tard, on continue de débattre du sens exact du mot ironie, preuve qu'une grande chanson n'est pas forcément celle qui donne les réponses, mais celle qui continue de faire parler.

Voilà, l'histoire d'Aharonic, bien sûr, Alanis Morissette, à l'instant, sur votre radio. Elle fête aujourd'hui son anniversaire, 52 ans. Oui, je sais, il en a parlé ce matin dans la matinale, notre ami Patrice. Bah oui, il est fan de cette chanteuse, Patrice Davricourt, qu'on entend chaque matin, d'ailleurs, dans la matinale, 6h-9h, avec Sophie. Allez, Vanessa Paradis, Nickelback, et je vous prépare votre horoscope pour vous, amis automobilistes.

Allez, c'est votre rendez-vous, c'est l'horoscope pour ce lundi après-midi destiné, vous le savez, chaque après-midi à tous les automobilistes. C'est pour vous, hein, écoutez bien, hein, c'est qu'on sent en même temps l'horoscope et c'est aussi quelques conseils, ça c'est important. Alors donc cet après-midi, la prudence pour les béliers, mieux vaut que la rapidité. Attention donc, pas de rapidité s'il vous plaît, prenez votre temps d'anticiper les réactions, surtout des autres usagers. Les taureaux, votre calme est contagieux dans les embouteillages, gardez votre sang-froid et évitez les manœuvres brusques. Pour les Gémeaux, beaucoup de choses occupent votre esprit en ce moment. Erreur, une fois au volant, concentrez-vous uniquement sur la route, les Gémeaux. Les Cancers, une conduite souple et détendue vous permettra d'éviter le stress de la circulation en fin de journée. Pour les Lions, laissez votre esprit de compétition au garage. Sur la route, chacun avance à son rythme. Les Vierges, vous remarquerez des détails que d'autres ne voient pas. Utilisez cette qualité pour anticiper les imprévus, les balances. La courtoisie, ça ce sera votre meilleur GPS, j'ai envie de dire cet après-midi. Un sourire et un geste de politesse, ça peut faire la différence. Les Scorpions, si un conducteur vous agace, laissez-le partir. Votre tranquillité est plus importante que d'avoir raison, hein, n'est-ce pas ? Les Sagittaires, vérifiez deux fois plutôt qu'une... Je reprends la phrase, vérifiez deux fois plutôt qu'une avant un dépassement ou un changement de voie. Pour les Capricornes, votre sens des responsabilités sera apprécié. Soyez un exemple de prudence pour les autres usagers. Les Verseaux, restez attentifs aux conditions de circulation qui peuvent évoluer rapidement cette fin d'après-midi. Et puis il y a les Poissons. Faites confiance à votre instinct, mais gardez toujours les yeux en mouvement pour surveiller votre environnement. Donc, la pensée sécurité du jour sur la route, la meilleure décision est souvent la plus simple. Ralentir un peu, garder ses distances et rester patient. Voilà, quelques secondes de prudence, ça peut éviter bien des soucis. Bonne route, bonne rentrée chez vous, les amis. Côté musique, allez, on va faire un petit retour en 1984 avec un immense tube qui a marqué les pistes de danse du monde entier. Voici pour vous Self Control, Laura Branigan.

Self-Control à l'instant, bien sûr. Laura Brady Gap, 17h36. Allez, on va changer d'ambiance. Après ce petit détour pour les succès internationaux, place maintenant à une voix de chez nous. La musique, un artiste. Il s'appelle Original Danger. Ce titre, c'est L'Équerre Noir. Sur votre radio, d'ailleurs, retrouvez Presley tout à l'heure, 20h à 23h. Pour le hit parade local, vous savez, la musique mauricienne est toujours à l'honneur sur RM1.

0: locale. Ouais, il va vous dire comment ça se passe. Vous votez par SMS. Il y a des propositions, il y a des sorties, il y a des nouveautés. Il y a un classement. Ne pas rater donc à partir de 20h jusqu'à 23h pour retrouver d'autres titres bien de chez nous. Tout cela sur votre radio. Et puis restez avec nous.
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2: Un événement d'envergure va se produire mercredi. 65 millions de roupies au loto. 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C'est le sujet de conversation de tout le pays. Approximativement 65 millions de roupies ce mercredi. Là, on commence tous à faire de très, très grands plans.
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0: Ce que j'aime prendre avec le loto, c'est qu'on est tous millionnaires là pour l'instant, hein, jusqu'au tirage. Voilà. On se fait des plans, des rêves. Ouais, on se dit, voilà, moi j'ai ça, j'ai faire ça. Mais bon, on va attendre le tirage, hein, donc, à mercredi. Voilà, 17h42. Qu'est-ce que vous attend donc à la télé ce soir? Il y a un rendez-vous, là, donc, que je retiens pour vous, que je partage avec vous, bien sûr. Ce soir sur MBC2 à 20h30, un dossier avec Rishi Gopal, donc, un dossier intitulé « Elle redessine la finance ».
4: Les finances, d'abord, c'est les chiffres. Mais aujourd'hui, le secteur des services financiers a évolué et englobe plusieurs autres disciplines. Alors aujourd'hui, on va voir comment les femmes dirigent des entreprises et des institutions dans le secteur des services financiers à Maurice.
5: Women have wear multiple hats, you know, other than being the CEO or an officer in a company. We are also mothers, we are also spouses, we have multiple roles. And you know, it's balancing this.
6: Bien évidemment, avec l'évolution des services financiers, les femmes ont plus gravi les échelons pendant les dernières années.
7: Management companies such as IQ, EQ, Mauritius, banks, we have managing directors, CEOs at the top. And I think that has really also given a promise to the female workforce that it is possible.
8: Selon moi, les femmes possèdent un sens d'assiduité et une habileté d'adaptation et de pouvoir jongler avec des changements qui se produisent en parallèle.
9: Les chiffres étaient toujours ma passion et je pense que la comptabilité est un métier qui nous aide à développer des compétences analytiques et stratégiques.
0: Voilà, donc retrouvez cette émission, ce dossier ce soir avec Rishi Gopal sur MBC2 à 20h30, donc pour intituler « Elle redessine la finance ». Très joli dossier à voir donc ce soir sur MBC2 à 20h30. Sinon, quelques autres rendez-vous télé sur MBC5 à 21h40. Retrouvez le film « Rencontre du troisième type » avec Miss Len, toujours comme d'habitude, votre rendez-vous à 20h15 sur MBC1, zéro stress. Et si vous recherchez du travail aussi, on a quelques petites annonces pour vous sur MBC1 à 20h20. Nous travaille

nous l'avenir. Voilà un petit peu ces rendez-vous. Et puis on est lundi, vous le savez aussi, la rédaction sportive de l'MBC qui revient sur les nouvelles, le plan local, international. Il y a eu des nouvelles ce week-end avec la victoire de PSG également à Paris et puis avec la consécration, la fête à Londres malgré la défaite en Ligue des Champions. Mais ils ont quand même pété, hein, les supporters de Gunners, parce qu'ils sont champions de l'Angleterre. Voilà, donc il y a pas mal de choses à découvrir dans l'émission ce soir Sport Select à 20h45 sur MBC Sports 11. Et puis côté radio, donc on a dans 15 minutes les infos et aussi Prakash qui revient. Ah ouais, en début de semaine, vous le savez, chaque lundi jusqu'à jeudi, il est là chaque soir pour sa playlist, magnifique playlist qu'on découvre pour certains ou bien qu'on apprécie pour d'autres aussi. Donc c'est de 18h à 20h. Et comme je l'ai dit tout à l'heure avec Presley, vous allez retrouver donc Presley pour l'émission Hit Parade Locale de 20h à 23h. Que des chansons bien de chez nous. You Too, With or Without You. Téléphone arrive également. Merci d'être là. Bonne rentrée. Si ça y est, c'est l'occasion de terminer votre journée. Détendez-vous et écoutez votre radio. Merci d'être là.

Téléphone à l'instant, Cendrillon, 17h54. Moi, je vous retrouve demain pour encore 2 heures d'aventure, de la bonne musique pour vous accompagner chaque après-midi, vous le savez. Votre rendez-vous sur votre radio RMA. À venir les infos, ensuite, à bien sûr la playlist de Prakash et Presley, 20h, 23h. Et parade locale en ce lundi. Allez, passez une belle soirée à l'écoute de votre radio. Salut.

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1: Bonsoir, il est 18h. Madame, Monsieur, bienvenue à l'écoute du journal de 18h, le journal intégral présenté par Pranav Bihari. Bonsoir Pranav.
2: Bonsoir Prakash, bonsoir à tous.
1: À la une, Ranganathan Padayachi auditionné à la CCID.
2: L'ancien ministre des Finances a passé plus de 2 heures avec les enquêteurs, un interrogatoire en lien avec ses déclarations sur les réseaux sociaux que la Banque Centrale avait fait imprimer 83 milliards de roupies en 2025. Des propos que la BOM avait catégoriquement rejeté. Dans ce journal aussi, un avis aux voyageurs sera très bientôt émis par le ministère de la Santé, alors que le virus de l'Ebola continue de se propager dans la RDC et l'Ouganda. Les voyages non essentiels sont à éviter, selon le directeur des Santé par intérim, vous l'entendrez. L'avenir du pays se joue dès le berceau, c'est en tout cas la conviction de la ministre du Bien-être de la Famille, Ariane Navarre-Marie, lors d'une campagne de sensibilisation sur la détection précoce de troubles chez les jeunes enfants. La cigarette se consomme de moins en moins à Maurice, mais le ministère de la Santé reste inquiet face au vapotage. Et puis la Competition Commission encourage les associations professionnelles à dénoncer eux-mêmes les pratiques anticoncurrentielles. Il est arrivé à la CCID dans la capitale à 13h30 cet après-midi, accompagné de son avocat Raouf Golboul. L'ex-ministre des Finances Ranganathan Padayachi, visé par une plainte de la Banque de Maurice depuis le 16 mai, a été auditionné jusqu'à 16h15, lui qui avait affirmé dans une vidéo qu'il a publiée sur Facebook le 11 mai dernier que le gouvernement et la Banque de Maurice avaient fait imprimer 83 milliards de roupies l'année dernière, d'y vouloir défendre ses droits d'avoir un débat économique serein. La Banque centrale avait réfuté les propos de l'ancien grand argentier le lendemain de leur diffusion en ligne.
3: Aujourd'hui, je suis là pour défendre mes droits d'avoir un débat économique serein. L'économie, c'est un débat permanent, contradictoire. C'est pas une science figé. Donc c'est un débat en permanence. On peut être d'accord avec moi, on peut ne pas être d'accord avec moi. Je peux être d'accord avec vous. On commence à empêcher que les gens émettent des opinions. Vous vous rendez compte, un ancien ministre des Finances. Imaginez-vous quelqu'un qui va dire quelque chose par rapport à l'économie. Il n'aura plus le droit. Il n'aura plus le droit parce qu'on va utiliser la loi pour empêcher cette personne de parler.
2: Ranganathan Padayachi au micro d'Anisha Madaya. Autre audition cet après-midi, celle de la femme au sabre dans l'altercation survenue dans le village de Cantorel il y a 2 semaines. Elle aussi a retenu les services de Raouf Golboul. Elle n'aurait finalement pas eu de sabre en main. C'est ce qu'avance l'homme de loi qui précise que l'objet en question serait autre chose. Il affirme qu'il faut zoomer sur la vidéo. On le rappelle, 4 suspects ont été placés en détention dans cette affaire. Une motion de remise en liberté sous caution sera présentée demain. 2 cas suspects d'Ebola au Brésil. 2 hommes qui sont à l'isolement selon France Inter, arrivés hier de République démocratique du Congo, épicentre de l'épidémie, où les médecins sans frontières ont qualifié la situation de préoccupante. Il y a à présent, selon la BBC, plus de 1000 infections suspectées dans ce pays africain et au moins 246 décès. L'Ouganda, voisin, a lui signalé 9 cas confirmés et 1 décès. Cette fièvre hémorragique sévit depuis plusieurs semaines, faute de traitement pour le variant qui se propage actuellement. D'où la vigilance mondiale autour du virus, encore plus pour les pays de la région de l'Afrique de l'Est et subsaharienne, dont Maurice, qui émettra un avis aux voyageurs. C'est ce que nous confirme le docteur Fazil Kodabokos, le directeur des services de santé par intérim. Les déplacements optionnels sont à éviter, selon lui.
4: Nous demandons un avis aux voyageurs dans le contexte de l'urgence.

de santé publique liée à la maladie à virus Ebola. Donc, j'y am russe, ne peut dire ben du monde qui bien faire bien attention, surtout ben une personne qui peu temps possible hein, dans sa deux pays là, République démocratique du Congo et Ouganda. Donc, d'éviter tout voyage non essentiel vers les pays affectés. Hein. Donc, bien faire attention hein, si au cas où obligatoirement vous avez besoin de voyager, donc vous avez fait bien attention.

0: une surveillance très, très rapprochée pour faire sûr que si jamais nous avons un symptôme, nous pouvons déjà faire le test.
1: Le docteur Fazil Kodabokos au micro d'Achi Bachou. Retard de langage, difficultés alimentaires ou troubles du comportement, autant de signes qui peuvent parfois passer inaperçus chez les jeunes enfants. C'est donc pour renforcer la détection précoce que les responsables de garderie ont participé ce lundi à une campagne de sensibilisation lancée conjointement par le ministère de l'Égalité des Genres et celui de la Santé à quatre bancs. Une session consacrée au bien-être de la petite enfance, au dépistage précoce et à la nutrition qui vise à aider les professionnels de la garde à identifier rapidement d'éventuelles difficultés et à orienter les familles vers les services appropriés. Pour la première ministre adjointe et ministre du bien-être de la famille, Ariane Navarre-Marie, investir dans la petite enfance revient à investir dans l'avenir du pays.
2: Dès la naissance jusqu'à l'âge de 3 ans, un enfant connaît un développement extraordinaire sur les plans physiques, émotionnels, intellectuels et sociaux. Il est un fait que de plus en plus d'enfants à Maurice se retrouvent avec le spectre autistique. Et l'importance de la détection précoce de l'autisme ne peut être non plus sous-estimée. Les études scientifiques démontrent que plus un enfant est identifié tôt, plus il bénéficie d'interventions adaptées qui favorisent son développement. La détection dès les premières années de vie permet non seulement d'ouvrir la voie à une meilleure inclusion scolaire et sociale, mais aussi de réduire les risques d'isolement et de stigmatisation.
1: Ariane Navarre-Marie au micro de Shaili Nirbon. La lutte contre le tabagisme porte, lui, progressivement ses fruits à Maurice. C'est en tout cas le constat que présentent les chiffres du ministère de la Santé. Le taux de consommation du tabac est passé de 19,3% en 2024 à 18,1% en 2025. Une baisse donc de 2,1%. Une évolution positive qui témoigne de l'efficacité des campagnes de prévention et des mesures mises en place pour protéger la santé publique, selon la ministre déléguée Anishta Baboura. Mais les autorités demeurent préoccupées par la montée du vapotage, particulièrement chez les jeunes. C'est pourquoi, dans le cadre de la Journée mondiale sans tabac célébrée hier, le ministère a réuni différents acteurs concernés lors d'un atelier de sensibilisation. Cette rencontre a permis d'intensifier les efforts de prévention auprès des jeunes générations, selon Anishta Baboura.
3: Le taux de consommation du tabac est baissé à Maurice et le fait qu'il est baissé, moi, pensez, nous en bonne voie. Mais seulement, c'est pas le moment pour baisser les bras. Les audits nous mettent l'emphase, le vaping surtout, parce que c'est un phénomène qui commence à prendre l'ampleur. Et bien sûr, il est illégal à Maurice, mais seulement, les jeunes, parfois, se trouvent explorés et c'est ça qui nous pouvait empêcher. Justement, à partir de ce workshop-là, là, pour une bande différents action plans qui nous sont capables de mettre en place.
1: Anishta Baboura au micro de Koyol Site. La quartier militaire, c'était l'incertitude ce matin pour les employés du groupe textile Wolnitz. À leur arrivée sur leur lieu de travail, plusieurs d'entre eux ont été priés de quitter les locaux. Selon le négociateur syndical Atma Shanto, les raisons derrière une telle décision restent floues. Mais une réunion est prévue pour demain avec Radif Bazgi de PwC Mauritius, qui gère désormais le conseil d'administration du groupe. Entre-temps, Atma Shanto affirme qu'une lettre a été envoyée au ministère du Travail et que des mesures seront prises en temps et lieu. On le rappelle, environ 560 employés sont dans cette situation après la mise sous administration volontaire le 26 mai dernier. L'ADSU, l'unité antidrogue de la police, a mené trois opérations hier. À Sainte-Croix, un homme de 63 ans a été arrêté avec deux bandes de papier imbibées de cannabinoïdes synthétiques. Il a ensuite été relâché sans condition. À Coromandel, une femme de 53 ans a, elle, été interpellée après la découverte de deux plants de cannabis à son domicile de mesure entre 10 et 70 cm. Et à Cité-Malherbe, un homme de 25 ans a été arrêté avec 15 morceaux de papier aluminium contenant encore une fois des cannabinoïdes synthétiques pour un poids total de 2,21 grammes. Il a été placé en détention. Vous écoutez RMA, il est 18h10 et la Competition Commission lance un programme d'amnistie temporaire baptisé TACAP, soit le Trade Association and Cooperatives Amnesty Program. L'objectif, selon Nour Eidatoula, le Cartel Lead and Senior Competition Analyst de la Commission de la Concurrence, est d'encourager les associations professionnelles, les coopératives et leurs membres à signaler volontairement des pratiques anticoncurrentielles comme des ententes sur les prix ou des soumissions concertées. Et en échange, ils pourront bénéficier d'une immunité contre les sanctions financières et à condition

0: question de collaborer pleinement avec la Commission et de mettre fin à ces pratiques. Les demandes devront être soumises en ligne avant le 25 novembre 2026. Une initiative qui doit protéger davantage les consommateurs, selon Noureddin Atoula.
1: DACA applicable uniquement à Ban Trade Associations, coopératives et coop professionnels et Zutban membres. Comme on peut dire, c'est une window of opportunity. Après 6 mois, DACA n'est plus valable. Donc, pas pour une chance pour venir de l'avant, pour venir apply pour DACA amnesty et bénéficier d'une chance pour pas gagner amende, pas gagner fines sous la Competition Act pour participation ou soit un involvement, intentionnel ou pas, dans soit un cartel, donc une pédia fixation des prix, partage des marchés, ou soit restriction de production, ou bid rigging, qui même fin arrive dans le passé, il est capable d'arrêter, il est capable n'est plus là, mais ta cap, il brasse loge, il peut couvrir tout ça, un type de conduite là, il peut couvrir l'association qui vient de l'avant, qui vient demain amnestie, aussi bien ce ban membre, qui d'accord pour prendre ça l'amnestie là, ensemble avec l'association, la coopérative, ou justement le corps professionnel. C'est sûr que la Competition Commission va sévir encore, et probablement, s'il y a des cartels, il y aura des amendes. Donc, c'est soit ta cap maintenant et pendant les 6 mois à venir, ou pas du tout. Et là, on peut s'attendre à des amendes vraiment plus fortes qu'avant.
0: Noureddin Atoula au micro de Shabni Zouzia Waidali. Au Kenya, des centaines de jeunes ont manifesté ce lundi dans la ville de Nanyuki, dans le centre du pays, contre l'installation d'un centre de quarantaine pour citoyens américains exposés au virus Ebola sur la base aérienne de Laikipia. Ces protestations surviennent 2 jours après que la haute cour kényane a suspendu le projet à la suite d'un recours de l'ordre des avocats. Les requérants invoquent, selon AP News, la fragilité du système de santé local pour s'opposer à l'accueil des patients étrangers atteints d'Ebola. Washington avait annoncé jeudi son intention d'envoyer des ressortissants américains contaminés à l'étranger vers cette base, dotée de 50 lits de quarantaine. 18h12, merci d'écouter RMA pour vous informer.
2: Et c'est Pranav Diary qui vous a présenté ce journal. Pranav qu'on va retrouver à 19h pour un point info tout à l'heure, pour un flash information. Pour l'heure, il est 18h13. Voici les communiqués avec Roselyne.

Bonsoir à tous, merci de nous écouter sur AM1 et RM1, les avis d'obsèques. On nous prie d'annoncer le décès de Monsieur Georges Silvio Valadon. Monsieur Georges Silvio Valadon, plus connu sous le nom de Silvio, âgé de 69 ans. Le convoi mortuaire sortira de la chapelle ardente de Moura à Petite Rivière demain mardi 2 juin à 9h pour se rendre à l'église Témoin de Jéhovah à Goodlands et de là aussi cimetière de Grand Gob. Décès de Monsieur Joseph Giorgi Dram. Monsieur Joseph Giorgi Dram, plus connu sous le nom de Giorgi, âgé de 89 ans. Le convoi mortuaire sortira du domicile de sa fille, Madame Marilyn Dram, à Bellevue-Far, à Albion. Alors, les funérailles ont déjà eu lieu aujourd'hui. Alors, toujours pour demain mardi 2 juin, on nous prie d'annoncer le décès de Madame Marianne Priscilla Maffrage. Madame Marianne Priscilla Maffrage, plus connue sous le nom de Marianne, habitante au numéro B60, cité Sainte-Catherine, à Lagremont-Saint-Pierre, âgée de 52 ans. Le convoi mortuaire sortira du domicile de son fils, Monsieur Jean-Maurice Maffrage, à Domingo, impasse Domingo, à Brisé-Verdière, demain mardi à 14h, pour se rendre à l'église Saint-Michel à Pompralin et de là au cimetière de Saint-Julien-Village. Et on nous prie d'annoncer le décès de Monsieur Chris Gérald Armansin. Monsieur Chris Gérald Armansin, plus connu sous le nom de Gérald, âgé de 30 ans. Le convoi mortuaire sortira du domicile de son père, Monsieur Jean-Luc Armansin, à la Route Royale, à Solitude, Triolet, demain mardi à 15h, pour se rendre à l'église Notre-Dame de l'Espérance à Solitude et de là au cimetière de Pamplemousse. Aux familles endeuillées, la MBC présente ses plus vives sympathies.

0: Et on termine avec la météo. La météo pour Maurice d'abord. Des nuages venant du secteur est influenceront le temps local durant la nuit. Et des périodes nuageuses sont aussi attendues cette nuit ainsi que demain matin, avec des averses surtout sur la moitié est de l'île et sur les hauteurs. Ces averses pourraient être modérées par moment. Des poches de brouillard sont aussi prévues sur les hauteurs. Le temps sera mi-couvert dans l'après-midi de demain et le vent soufflera de l'est-nord-est à environ 20 km par heure et la mer sera agitée au-delà des récifs avec des houles du sud-ouest de l'ordre de 2 mètres. La température minimale sera entre 16 et 18 degrés sur les terrains élevés et entre 20 et 22 degrés sur le littoral. Et la température maximale sera entre 22 et 25 degrés sur les hauteurs et entre 27 et 29 degrés sur les régions côtières. Le soleil s'est couché à Maurice cet après-midi vers 17h37 et se lèvera demain matin vers 6h38. Nous restons dans Maurice et Astéas et Biltin pour ban PC, l'étant long la mer pendant pour scène 24 heures. À soir, pour une ban passage avec l'appli. Ban l'appli là pour gros par moment et que l'étant pour bon demain pendant la journée. Divan pour souffler depuis les nord-est environ 20 km par heure. Et la mer pour praticable. Et la ban la houle depuis sud-ouest des l'eau, des démets en des eaux brisants. La marée pour 10 mai vers in grand matin et 14h35 tantôt. Et les bobas à soir vers 19h10 et 10 mai vers 7h56 dans Maurice. Pour Rodrigue, un courant d'air modéré circule sur la région. Le temps sera beau durant la nuit et demain matin, mais dans l'après-midi de demain, le temps sera mi-couvert avec des averses. Le vent, quant à lui, soufflera de l'est environ 30 km par heure avec des rafales de l'ordre de 60 km par heure, se renforçant à partir de demain. Toujours à Rodrigue, la mer sera forte au-delà des récifs avec des houles du sud-ouest de l'ordre de 2,50 m, des houles qui grossiront légèrement demain. Les sorties en haute mer sont déconseillées. La température minimale à Rodrigue sera entre 21 et 23 degrés et la température maximale sera entre 25 et 27 degrés. La pluviométrie durant les dernières 24 heures, point de canon 1 mm, plaine corail 0,8 mm, patate théophile 0,4 mm et rivière banane 1,2 mm. La marée sera haute demain vers 1h20 et 13h52 et puis basse vers 19h11 et demain vers 7h45. Le soleil s'est couché depuis 17h15 à Rodrigue pour se lever demain matin vers 6h14. Et on termine avec le temps qu'il fera à Galéga. Un vent modéré circule sur la région. Donc des nuages venant du sud-est influenceront le temps local à partir de cette nuit. Il y aura durant la nuit des périodes nuageuses avec des averses et le temps sera mi-couvert en général demain à Galéga. Le vent soufflera du sud-est environ 20 km par heure. La mer sera agitée avec des houles du sud-ouest de l'ordre de 2 mètres. La température minimale sera d'environ 26 degrés, la température maximale sera d'environ 31 degrés. La pluviométrie durant les dernières 24 heures à Galéga était de 0,2 mm. La marée sera haute demain vers 4h47 et 17h25 et puis basse ce soir vers 23h33 et demain vers 10h37. Le soleil s'est couché depuis 17h58 à Galéga et pointera le bout de son nez demain matin vers 6h25. Voilà, chers auditeurs, concernant le temps qu'il fera dans nos îles, c'est-à-dire chez nous, à Maurice, à Rodrigue et à Galéga. C'est la fin des communiqués. Quant à moi, je vous souhaite passer une excellente soirée sur AM et RM.
1: Merci Roselyne.
2: À demain.
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1: 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La playlist jusqu'à 20h.

0: Ça, c'est un acteur qui s'était fait découvrir dans une série télévisée. Et puis par la suite, il a tenté sa chance dans la musique. Et ça a bien marché aussi pour lui. C'est Al Corley, un vieux de la vieille des 80s. Cool Dresses, Al Corley.
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0: Très bonne fin d'après-midi à vous avec le son de RME.

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0: Bonsoir, il est 19h. Pranav Biari pour des nouvelles en créole. Bonsoir Pranav.
1: 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Merci, vous pouvez écouter vraiment pour info.
0: J'en ai bien ri. Merci.
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À passer de 5 minutes sur les ondes de RM1. Bienvenue si vous nous rejoignez en ce moment. Merci de nous faire confiance, les amis. Et oui, on est déjà le 1er juin 2026. C'est avec beaucoup de plaisir que je vous retrouve une fois de plus pour votre émission Une Parade Locale. Comme chaque lundi, on est là. Ben oui, pour nos ma nouveauté, du moins pour l'année 2026. On est arrivé déjà à notre 15e classement de l'année 2026. Et ben oui, ça, c'est à vous de monter le classement. Alors, comment faire pour monter le classement? C'est de voter.

Alors, votre plus ou moins de santé préférée, comment faire pour voter? Bien facile, je t'envoie un petit message, je tape HPL, le numéro de santé préférée, je t'envoie le tout sur 84 48, MTL 82 83, Mighty Mobile et 84 48 pour Chili. Non, c'est 83 84 pour Chili. Alors, une ou plus un message, les amis, c'est jusqu'à jeudi midi pour vous de voter, pour vous de vote, pour vous de bande santé préférée, pour bouge le classement également, pour nous capables de remonter le classement pour la semaine prochaine. En tout cas, j'espère que vous êtes correct.

que du bon son, du local jusqu'à 22h, du moins pour la première partie de notre émission, il parle local. Et puis nous prenons l'émission Nous, Ban les Andes, à partir de 22h, les amis. Restez bien branchés sur les ondes de RM1 et nous pourrons tout de suite avec nous classement. Nous avons 20 morceaux pour proposer aujourd'hui qui rentrent dans le classement. Et puis nous avons également 4 morceaux comme proposition pour rentrer dans le classement de la semaine prochaine. Alors, nous allons tout de suite avec numéro 20 de la semaine. Alors, classé au numéro 20 cette semaine-ci, c'est Jerry Lacaz qui nous parle. Écoutez tout de suite avec Somoso qui appelle La Vie Zougadé. Il m'a dit La Vie Zougadé qui est classé au numéro 20 cette semaine-ci et le code CHPL 55.

Lacasse et Jerry Lacasse avec ce titre La vie Zougadère, quand même Lynn a perdu 12 places de nos classements. C'est classé numéro 8 la semaine dernière, les rétrolieux numéro 20 avec cette belle chanson La vie Zougadère. Le code CHPL 55. Et on enchaîne avec

0: créole avec le duo Janelle et Milazo Noël qui classe au numéro 19 de nos classements cette semaine-ci. Comme The Team perdit 12 places dans nos classements. Le classé au numéro 7 la semaine dernière. Rappelez-vous les amis, alors il retrouve Lee au numéro 19 cette semaine-ci, le duo. Et le code CHPL50, ce temps il vaut le pouce à duo là, ben je tape HPL50.
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Virgino avec ce titre à l'aide, classé numéro 18 dans le classement cette semaine-ci. Rappelez-vous que la semaine dernière, c'était une proposition que nous proposait le tout dernier de Virgino et qui est classé cette semaine-ci au numéro 18, les amis. Alors, selon, ils votent pour Virgino, je tape HPL 72. HPL 72, c'est le code pour Virgino.

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1: Le duo Didier Anodin et Joël Elisa La Douceur, qui est classé au numéro 17 de nos classements cette semaine-ci. Ah ben oui, le petit Zouk sauve cet amour. Et le code CHPL 71.

Didier Anodin et Joël Elisa La Douceur, le duo Sauve cet amour, classé numéro 17 dans le classement cette semaine. Si c'était notre proposition de la semaine également, eh bien oui, alors le code CHPL 71, autant il vaut plus à duo. Là, ben, on tape HPL 71. Numéro 16, nous retrouve Jean-Joseph Patrick avec ce titre Content Manzé, classé numéro 16 dans le classement le code CHPL 60.

Joseph Patrick avec ce tout dernier qui appelle Content Monzé, classé numéro 16 dans le classement cette semaine-ci. Souvenez-vous, la semaine dernière, il est classé numéro 11, là il est retrouvé numéro 16, c'est Janine Pierre 5 places dans le classement. Et le code pour vote pour Jean-Joseph Patrick, c'est le 60 HPL 60. Et on enchaîne avec le numéro 15, classé numéro 15 dans le classement cette semaine-ci, c'est Kuti et Jordan Thérèse. Également Jaël avec ce titre Enseignement. Ben oui, le code c'est HPL 48.

Et vous avez bien capté, les amis, le titre, c'est l'enseignement. Classé numéro 15 dans nos classements, c'est Kuti, Jordan Thérèse et Jaël. Et quand même, c'est une petite place dans nos classements. Classé numéro 9 la semaine dernière, elle a trouvé le numéro 15 avec ce titre enseignement et le code CHPL

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1: Au numéro 14, nous retrouvons Joas Manala. Joas Manala avec ce titre N, classé numéro 14, le code CHPL 70.

0: Oui, c'est Joas Manal avec ce titre N, classé au numéro 14 de nos classements cette semaine-ci. C'était une proposition que tu nous proposais la semaine dernière. La créée est roulée au numéro 14 avec ce titre N et le code CHPL 70. Enzo.
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0: Au numéro 13, oui, c'est ma tante Diffé Calès qui nous va l'écouter tout de suite avec la voix de Mario Justin. Classe numéro 13, le code CHPL 61.

Justin, avec ce titre maintenant difficile, c'est bien oui, classé numéro 13 dans nos classements cette semaine-ci. Et bien oui, comme la semaine dernière également, il est classé numéro 13. L'Ipane Bouzé n'est resté en place. Ah, ben oui, je vous avoue pour l'Ipane Bouzé. Hein. Le code CHPL 61, c'est en vue pour l'Ipane HPL 61 pour Mario Justin avec ce titre maintenant difficile. Au numéro 12, nous retrouvons Sista Queen avec ce titre The Trop Foyer. Classe numéro 12, le code CHPL 65.

Foyer, ça c'est la voix de Sista Queen, classée numéro 12 dans nos classements cette semaine-ci, quand même il monte de 5 places dans nos classements. C'est classée numéro 17 la semaine dernière, elle est retrouvée numéro 12 avec ce titre The Prop Foyer et le code CHPL65, je t'envoie vote pour Sista Queen, je tape HPL65. Au numéro 11, nous retrouvons Belinda avec ce titre Envoie la musique, classée numéro 11, le code CHPL65.

avec ce titre Envoie la musique, classé numéro 11 dans nos classements cette semaine-ci, quand même il monte de 3 places dans nos classements. Classé numéro 14 la semaine dernière, souvenez-vous les amis, il a retrouvé le numéro 11 avec ce titre Envoie la musique, le code CHPL 67.

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2: 20h, à passer de 50 minutes sur les ondes de RM1, les amis. Alors, vous écoutez à l'émission Hit Parade Locale avec moi-même, après Presley Omar. Nous pourrons ensemble jusqu'à 22h, du moins pour l'émission Hit Parade Locale. Et puis après 22h, nous prenons l'émission et Nouban, les Andes, à la Lila. Alors, je vous rappelle, Zot, qui nous fait arriver déjà nos 15e classement de l'année. Nous fait un petit recap avant qu'il nous parle à nos Zot, nous, numéro 10 de la

Et Jerry Lacaze avec ce titre à La Vie Zougadère, le code CHPL 55. Au numéro 19, nous nous retrouvons Janelle et Mila Zornwell avec ce titre Tifam Créole et le code CHPL 50. Au numéro 18, nous nous retrouvons Virginio avec ce titre à l'aide, le code CHPL 72. Au numéro 17, nous nous retrouvons Didier Anodin et Joël Elissa La Douceur avec ce titre Sauve cet amour et le code CHPL 71. Au numéro 16, nous retrouvons Jean-Joseph Patrick avec ce titre Compteur Manzé, le code CHPL 60. Au numéro 15, nous retrouvons Kouti, Jordan Thérèse et Jaël avec ce titre Enseignement, le code CHPL 48. Au numéro 14, nous retrouvons Jonas Manal et le titre c'est N.

0: et le code CHPL 70. Au numéro 13, nous retrouvons Morio Justin avec ce titre Matan Divekales, le code CHPL 61. Et au numéro 12, nous retrouvons Sista Queen avec ce titre The Prop Foyer, le code CHPL 65. Au numéro 11, nous fait qu'écoute Belinda avec ce titre Envoie la musique, le code CHPL 67. Et Belinda, quand même, une monde de 3 places dans le classement. Elle est classée numéro 14 la semaine dernière. Elle est retrouvée numéro 11 avec ce titre Envoie la musique à la Lila. Allez, nous voilà tout de suite avec le numéro 10 de nos classements cette semaine-ci. C'était une proposition qui nous proposait la semaine dernière, qui est retrouvée numéro 10 cette semaine-ci. C'est Billy Gunn. Billigan avec ce tout dernier réclame Infini, classé au numéro 10 dans nos classements cette semaine-ci, le code CHPL 69.
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0: En featuring avec un Jasmine Toulouse, Peace, Justice and Liberty, classé au numéro 9 dans nos classements cette semaine-ci. Vous avez dit quand même 4 places de nos classements. Vous étiez classé au numéro 5 la semaine dernière. Vous êtes au numéro 9. Le code CHPL 47.
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0: Sur les ondes de RMN, les amis. Alors, bienvenue si vous nous rejoignez en ce moment. Vous êtes dans l'émission Hit Parade Locale. Comme chaque lundi, on se retrouve de 20h à 23h. Du moins pour l'émission Hit Parade Locale, ça passe de 20h à 22h. Et puis, à partir de 22h, nous prenons l'émission Nouban Légendaire. Alors, nous finirons déjà nos numéros 9 dans nos classements cette semaine-ci. Alors, déjà nos 15e classement de l'année. Et c'est eux qui font le classement, les amis. Alors, comment faire pour voter? Vous avez votre plus ou moins santé préférée? Comment faire pour voter? Bien facile. À chaque fois, on répète li parce qu'il y en a beaucoup du monde à envoyer un petit message. Je vais vous dire qui bien fait pour voter. Alors, sac santé et nine code, je vais vous Ziz envoie un petit message, message normal, et je t'envoie l'or 8448 pour MTL, 8283 Mighty Mobiles et 8384 pour Chili. Alors, qui vous a envoyé? Je t'envoie HPL, le code, et je t'envoie l'or, le numéro que me fait que Diazot, N-Roupe, il vient pour un message, les amis. Je t'envoie jusqu'à

jusqu'à jeudi midi pour votre bonne santé préférée. À la Lila. Allez, nous finissons déjà, nous finissons le numéro 8 de nos classements. Alors, classé numéro 8 cette semaine-ci, nous retrouvons la voix de Waliko avec ce titre Kiladra. Et oui, Waliko qui est classé au numéro 8 dans nos classements cette semaine-ci. Le code, c'est HPL 66. Tant eu votre pour Waliko, je tape HPL 66. Kiladra.

avec ce titre Kiladra, classé numéro 8 de nos classements cette semaine-ci, quand même limon de 11 places dans nos classements. Classé numéro 19 la semaine dernière, les rétro-lieux numéro 8 avec ce titre Kiladra, Walico, le code de CHPL 66.

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1: Numéro 7, nous retrouvons Amy Rachel avec ce titre Montagne, l'émotion. Classe numéro 7, le code CHPL 35.

avec ce titre, ben oui, Montagne d'émotion, classé numéro 7 dans nos classements cette semaine-ci. Fanny Petit, 3 places dans nos classements. Et classé numéro 4 la semaine dernière, les amis. Alors, Zodi, Niretroulien, numéro 7. Ben, je connais que vous avez fait. Vous avez votre poulie, et Mirachel, le code CHPL 35. Et nous fait un petit coucou vite fait pour Dalida qui nous a envoyé un petit message. Ben, bien, nous fait un petit coucou à Yann et Christopher qui écoutent nous. Et puis un petit coucou également à Shirley. Shirley qui écoute nous du côté de Beaubassin. Shirley, dis-nous comme ça. Ben, Zodi, il fait ce 36 ans de mariage. Mes félicitations à vous, Charlie. Gros bisous à Mario de notre part.

0: De Sandra Mayotte, et ben oui, la chanson est dédiée aux autistes, aux enfants autistes également. Sandra Mayotte qui a fait son petit bout de chemin, qui monte de 6 places dans nos classements, il se classe numéro 12 la semaine dernière. Elle est retrouvée numéro 6 avec ce titre, L'esprit inébranlable. Le code pour Sandra Mayotte, c'est rendez-vous pour les tabacs PL 64, les amis.
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0: Au numéro 5, nous finissons déjà nous, numéro 5, top 5 de la semaine, Dominique Vaillant avec ce titre, L'amour vrai, classé numéro 5 dans le classement, le code CHPL 68.

Avec ce tout dernier, L'Amour Vrai, classé numéro 5 dans nos classements cette semaine-ci, quand même, il monte de 11 places dans nos classements. Dominique Vaillant, classé numéro 16 la semaine dernière, les amis. Alors, les rétroviseurs numéro 5. Ah, waouh, quelle remontée de Dominique Vaillant et L'Amour Vrai. Eh ben oui. Et le code CHPL 68 pour Dominique Vaillant. Et nous faisons un petit coucou à Nicole du côté de Union Park qui nous a envoyé un petit message. Nous faisons un petit coucou à Pamela et à Kathleen qui nous écoutent en ce moment. Gros bisous à vous. Belle soirée sur les ondes de RM.

Vini, classe numéro 4 dans nos classements. Nitis Jogana, il y a Vélex, Valo, Moyo Justin, Nancy Desrougères, Denis Fricot, Laura Beg également, la Nikita, Clarella Homel, Yansley, Jason Lejuste également.

0: Marco, Laura Beg, la Nikita, Clarella Hommel, Yansley, Jason Lejuste, Roland Fatim et Sky to be. Ben, pour cette belle chanson qui retrouve d'autres numéro 4 dans nos classements cette semaine. Si le code CHPL 63, les amis, et comme une petite place dans nos classements. Classement numéro 3 la semaine dernière. Là, je retrouve d'autres numéro 4. Ben, vous connaissez qui vous a fait. Votre poussin, Playa d'Otisla avec Jal Salavini. Le code CHPL 63.
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0: Allez, le final arrive déjà, nous, top 3, nous médaillés de bronze cette semaine-ci. C'est la Nikita qui nous va l'écouter tout de suite avec Ono Osot Kouraz, classé numéro 3 dans nos classements. Le code CHPL 56. Quand même, il est très détrôné cette semaine-ci. Ben, 3 semaines d'affilée. Petit classé au numéro 2, numéro N. Et petit plus haut du podium. La ligne détrônée un petit peu. Ben oui, il arrive en 3e place. Ono Osot Kouraz.

0: Il y a place, mais là, il était en train de détrôner la Nikita avec ce titre Ono aux autres croises. Et bien, il est classé au numéro 3 dans nos classements cette semaine. C'est notre médaillé de bronze, les amis. Oui, le code, c'est HPL 56. Tant mieux, vote pour la Nikita. Et bien, tape HPL 56.
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0: La business avec la voix de Nebayot, classé au numéro 2 cette semaine-ci. Notre médaillé d'argent. Et le code, c'est HPL 56 pour Nebayot, la business.
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1: 21h, passé de 33 minutes sur les ondes de RMN, les amis. Alors, avant que nous parlons de nous, à numéro 1 de nos classements cette semaine-ci, alors nous parlons de Kiban Mosso qui quitte le classement. Du moins, nous avons 4 Mosso qui peut quitter le classement et également nous prenons 4 Mosso qui peut rentrer dans le classement comme proposition cette semaine-ci. Alors, notamment, nous avons Jamaica avec Regain et Confiance, malheureusement, qui ne quitte le classement. Nous avons également Frico Label avec ce medley qui ne quitte le classement. En deuxième lieu, également, en troisième lieu, nous avons Rachel Neps et Orno Gilbert avec le titre « Nous en cours amoureux » qui ne quitte le classement. Et nous avons également, malheureusement, Visham Ramdou et avec ce titre « The Lydicic » qui ne quitte le classement. Ça a 4 mots, cela. Malheureusement, cette semaine-ci, ne quitte le classement. Et nous parlons d'un, bien évidemment, qui sonne là, qui au plus haut du podium.

podium cette semaine-ci. Jamie Lee Jeanne. Avec ce titre, N'est plus envie. Et plus haut du podium, notre médaillé d'or cette semaine-ci, les amis.

le plus haut, ben oui, au plus haut du podium cette semaine-ci, notre médaillé d'or. En tout cas, merci beaucoup pour tous ceux et celles qui ont voté pour Gemini Jeanne, les amis, avec ce titre N'est plus envie. Ben oui, il monte quand même de 5 places dans nos classements. J'ai classé numéro 6 la semaine dernière, les Rétro Lyon numéro N. Ben oui, ça c'est grâce à vos votes. Alors, comment faire pour voter? Le code pour Gemini Jeanne, c'est HPL62.

0: qui est bien classé cette semaine-ci. Ça, c'est grâce à vos votes, les amis. Et juste après, nous prenons la bonne proposition de la semaine. Retenez bien les codes. Hein.
1: Une bonne proposition pour sa semaine là.
0: Allez, on a tout de suite avec nous une proposition. Première proposition de la semaine, c'est Alexandrine et Joël Elisa la douceur avec C'est à moi et le code CHPL 73.
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notre premier proposition de la semaine, ben oui, le code c'est HPL 73, c'est dans une vote pouce à Dieu, là, ben c'est HPL 73, nos premiers propositions de la semaine. La deuxième proposition de la semaine, ça c'est Anonyme qui peut revenir avec un nouveau morceau qui s'appelle Bateau Pena Gouvernaille. Et le code pour Anonyme c'est HPL 74.

0: groupe anonyme qui revient avec un nouveau mot, ce qu'appelle Batu Penagouvianaï. Nous deuxième proposition de la semaine, les amis, le code CHPL 74 pour anonyme.
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1: Troisième proposition de la semaine, les amis, ça c'est Dion avec ce tout dernier mot, ce qu'appelle « Lévez pour te danser ». Allez, le code CHPL75, nous lévez, nous dansons.

0: un artiste plutôt, c'est Missy Mario. Et ce titre, c'est Segatello, nous, quatrième et dernier proposition de la semaine, les amis. Alors, ce temps, ils votent pour Missy Mario, mais ben, se tape HPL 76. Ce code, c'est 76. Voilà, c'est terminé pour le Hit Parade local, les amis. Ben, nous continuons en musique, d'ailleurs, jusqu'à 22h. Et puis, à partir de 22h, restez bien branchés sur les ondes de RM1, les amis. Nous prenons, nous, l'émission, nous, ban les andaires, qui peut venir juste après 22h. Ben oui, allez, 22h50, 21h plutôt, 54 sur les ondes de RM1.
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22h, passé de 5 minutes sur les ondes de RMA, les amis. Et bien oui, nous pouvons ensemble jusqu'à 23h avec que du son local, les amis. Et bien nous allons faire un petit clin d'œil à nous banna légendaire, comment nous dire. Aujourd'hui, lundi, ben nous mettons la fosse pour nous commencer avec ça la semaine. Là. Qu'est-ce que dire? Ça, c'est la voix de Marie Gladys avec Mauvaise Affaire.

Avec des bains matin, on pense que c'est un pays, hein. Avec tout le monde, attention, les sorties grand matin, ils commencent à santé, bonnet à bonnet, à d'autres connaît, comment ça passe, hein. Allez, ça, c'est la voix de Christophe Sennett avec ce titre, bois.

Oui, pour la maison, ben, bonne rentrée à vous. Et allez-y, mollo, mollo, castez le point nous dit, doucement, doucement, nous va arriver. Gérard Macorilal est brisé. Juste après, nous prenons Micheline Virasomi avec ce titre Camarade Camaron.

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1: Ça, c'est la voix de Claudette Médon, les amis, avec ce titre.

0: On salue Dalida Marie qui m'a bien écouté en ce moment-là. Il va péder au mien. Ah, ça c'est le grand Denis Azor. Le titre c'est Soleil. Ah, ça fait bien longtemps qu'il m'a donné ça, hein.
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Désiré François et le groupe Cassia. On fait un petit coucou à Marilyn du côté de Poutre d'Or qui nous écoute en ce moment. Gros bisous à vous les amis. Merci d'être toujours fidèles. 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

Alors, on va se quitter avec un bon petit Silvio Luiz à 22h passées de 54 minutes sur les ondes de RMA, les amis. Mais on a notre rendez-vous la semaine prochaine, c'est-à-dire dimanche, pour votre émission Musique au Soleil sur les ondes de RMA. Ben, belle soirée à vous, les amis, et puis également bonne semaine. Ben, même si nous pas trouvé, nous vous tendez. Allez, ciao, ciao, merci pour vos appels, merci pour vos messages également, et bonne route à tous ceux et celles qui rentrent à la maison.

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